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Bonjour à tous, on commence votre horoscope de ce mardi 18 août par les béliers. Une belle dynamique vous accompagne aujourd'hui, vos ambitions prennent de l'ampleur.

Profitez-en. Lion, une décision importante mérite d'être prise avec le cœur autant qu'avec la raison. Vierge, le dialogue est votre meilleur allié. Balance, vos efforts commencent enfin à être récompensés. Scorpion, une discussion honnête permet de dissiper les malentendus. Sagittaire, les projets communs prennent une belle tournure. Capricorne, les défis du jour demandent de la persévérance. Verseau, votre créativité trouve enfin une application concrète. Et enfin, les poissons, vous vous sentez enfin plus léger, un petit regain de sérénité. Je

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1: Ce soir, sur TF1, retrouvez The Marvels. Sur France 2, rendez-vous en terre inconnue, la rediffusion notamment de Slimane chez les Bijagos. Allez, on a sur France 3, votre rendez-vous au PJ, épisode inédit. Enfin, vous retrouverez sur Canal+, La Bonne Étoile, et sur M6, Zone Interdite, sur Tourisme, Pollution, Menace sur les Perles de la Méditerranée. Allez, vous retrouverez sur W9, Pour Toi, Céline, sur TMC 90, Enquête, Naturiste, Alcool et Feria, L'été chaud des policiers de l'Hérault. Et puis retrouvez aussi la comédie Sale Gosse sur TFX et sur Gulli, Les Rebelles de la Forêt 4. Voilà, je vous laisse sur votre choix et par avance, une belle soirée devant votre télévision.
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tous, on commence votre horoscope de ce mardi 18 août par les béliers. Une belle dynamique vous accompagne aujourd'hui, vos ambitions prennent de l'ampleur.

profitez-en. Lion, une décision importante mérite d'être prise avec le cœur autant qu'avec la raison. Vierge, le dialogue est votre meilleur allié. Balance, vos efforts commencent enfin à être récompensés. Scorpion, une discussion honnête permet de dissiper les malentendus. Sagittaire, les projets communs prennent une belle tournure. Capricorne, les défis du jour demandent de la persévérance. Verseau, votre créativité trouve enfin une application concrète. Et enfin, les poissons, vous vous sentez enfin plus léger, un petit regain de sérénité. Je vous souhaite à tous une très

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0: 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Ce soir, sur TF1, retrouvez The Marvels. Sur France 2, rendez-vous en terre inconnue, la rediffusion notamment de Slimane chez les Bijagos. Allez, on a sur France 3 votre rendez-vous au PJ, épisode inédit. Hein. Vous retrouverez sur Canal+, La Bonne Étoile, et sur M6, Zone Interdite, sur Tourisme, Pollution, Menace sur les Perles de la Méditerranée. Allez, vous retrouverez sur W9, Pour Toi, Céline, sur TMC 90, Enquête naturiste, alcool et feria, l'été chaud des policiers de l'Hérault. Et puis retrouvez aussi la comédie Sale Gosse sur TFX et sur Gulli, les rebelles de la forêt 4. Voilà, je vous laisse sur votre choix et par avance, une belle soirée devant votre télévision.
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2: La météo des Hautes-Alpes et de la vallée de l'Ubaye avec Météo Alpes du Rance.
3: Et cet après-midi, le temps s'annonce radieux sur les Hautes-Alpes et l'Ubaye. Le soleil sera largement dominant tout au long de la journée. Seul le vent d'ouest à nord-ouest apportera un peu d'agitation avec des rafales persistant autour de 40 à 45 km/h, notamment du secteur du Buèche jusqu'au Gapençais. Les températures restent très agréables et de saison, affichant des maximales comprises entre 28 et 33 degrés au plus chaud de la journée. Pour votre journée de mercredi, le beau temps sec et ensoleillé va se maintenir sur l'ensemble de nos massifs. Une hausse temporaire des températures est toutefois attendue, apportant une chaleur un peu plus marquée sous un vent qui basculera au sud-ouest, soufflant entre 30 et 40 km/h dans l'après-midi. Comptez de 13 à 17 degrés au lever du jour et de 28 à 33 degrés l'après-midi.
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0: peint vos sourires, profitez-en. Lion, une décision importante mérite d'être prise avec le cœur autant qu'avec la raison. Vierge, le dialogue est votre meilleur allié. Balance, vos efforts commencent enfin à être récompensés. Scorpion, une discussion honnête permet de dissiper les malentendus. Sagittaire, les projets communs prennent une belle tournure. Capricorne, les défis du jour demandent de la persévérance. Verseau, votre créativité trouve enfin une application concrète. Et enfin, les poissons, vous vous sentez enfin plus léger, un petit regain de sérénité. Je vous souhaite à tous une très belle journée.
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3: Et bonjour à tous, à Briançon, le projet de village olympique au Fort des Têtes continue de faire débat. Le bilan de la concertation publique terminée le 26 juin ne sera finalement publié qu'à la rentrée. Les contributions ont notamment fait ressortir des inquiétudes concernant la ressource en eau, le coût du projet et son impact sur le patrimoine. Selon le comité d'alerte sur les Jeux Olympiques 2030, près de 90% des contributions en ligne étaient opposées au projet. La Solidéo Alpes 2030 doit désormais rendre ses conclusions dans les prochaines semaines. Et puis à Remelon, les habitants réclament depuis près de 30 ans, une déviation pour éloigner les poids lourds du centre du village. Après un nouvel accident entre une camionnette et un camion le 24 juillet, les inquiétudes concernant la sécurité sont de nouveau au premier plan. Et plusieurs centaines de camions traverseraient chaque jour le bourg avec également des nuisances sonores, de la pollution et des dégradations. Le maire demande désormais à l'État de prendre une décision sur ce projet. On reste sur les routes avec la route nationale 94 à l'Argentière-l'ABC. La circulation sera perturbée pendant plus de deux mois à partir du 2 septembre en raison de travaux de sécurisation d'une falaise. La circulation sera alternée jusqu'au 5 octobre avant une coupure complète de la route nationale 94 du 5 au 11 octobre avec une déviation par le centre-bourg. Une purge contrôlée de la falaise est notamment prévue le 6 octobre avec un périmètre de sécurité de 300 mètres et l'évacuation temporaire des habitations concernées. Le chantier estimé à 700 000 euros doit s'achever le 6 novembre. Changement de sujet avec une annulation cette fois-ci à Gap. La fête de la Saint-Louis de Charence prévue les 22 et 23 août n'aura pas lieu cette année en raison du risque d'incendie. Le comité des fêtes a préféré renoncer face aux restrictions préfectorales concernant l'usage du feu dans les zones boisées. Et près de 10 000 visiteurs étaient attendus. Les traditions seront toutefois maintenues puisque les jeunes de Charence continueront à danser le rigaudon samedi après-midi et dimanche matin. Et pour terminer, place aux loisirs avec deux rendez-vous dans les Hautes-Alpes. À Guillestre d'abord, le festival Pote de Marmottes s'installe mercredi et jeudi avec 9 rendez-vous destinés aux enfants et aux familles. Et spectacles, musique, animation, jonglage, atelier créatif, jeux géants, manège et marionnettes sont notamment au programme. Et puis à Fressinière, une rencontre avec le Parc National des Écrins est proposée mercredi à 11h. L'occasion de découvrir le fonctionnement d'un alpage et d'en apprendre davantage sur les chiens de protection des troupeaux. La rencontre est gratuite, mais attention, il faut prévoir environ 1h45 de marche depuis le parking des Cascades.
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2: La météo des Hautes-Alpes et de la vallée de l'Ubaye avec Météo Alpes d'Urance.
3: Et cet après-midi, le temps s'annonce radieux sur les Hautes-Alpes et l'Ubaye. Le soleil sera largement dominant tout au long de la journée. Seul le vent d'ouest à nord-ouest apportera un peu d'agitation avec des rafales persistant autour de 40 à 45 km/h, notamment du secteur du Buèche jusqu'au Gapençais. Les températures restent très agréables et de saison, affichant des maximales comprises entre 28 et 33 degrés au plus chaud de la journée. Pour votre journée de mercredi, le beau temps sec et ensoleillé va se maintenir sur l'ensemble de nos massifs. Une hausse temporaire des températures est toutefois attendue, apportant une chaleur un peu plus marquée sous un vent qui basculera au sud-ouest, soufflant entre 30 et 40 km/h dans l'après-midi. Comptez de 13 à 17 degrés au lever du jour et de 28 à 33 degrés l'après-midi.
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0: 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Ce soir, sur TF1, retrouvez The Marvels. Sur France 2, rendez-vous en terre inconnue, la rediffusion notamment de Slimane chez les Bijagos. Allez, on a sur France 3, votre rendez-vous au PJ, épisode inédit. Hein. Enfin, vous retrouverez sur Canal+, La Bonne Étoile, et sur M6, Zone Interdite, sur Tourisme, Pollution, Menace sur les Perles de la Méditerranée. Allez, vous retrouverez sur W9, Pour Toi, Céline, sur TMC 90, Enquête Naturiste, Alcool et Feria, l'été chaud des policiers de l'Hérault. Et puis retrouvez aussi la comédie Sale Gosse sur TFX et sur Gulli, Les Rebelles de la Forêt 4. Voilà, je vous laisse sur votre choix et par avance, une belle soirée devant votre télévision.
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1: Il est bientôt 7h. 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
4: Bonjour, elle s'achève à partir d'aujourd'hui. Selon Météo France, la canicule, il n'y a plus aucun département. Vigilance orange aux fortes chaleurs ce mardi. Sortir l'artillerie lourde pour reconstruire, ce sont les mots du Premier ministre Sébastien Lecornu qui a dévoilé ce lundi en Gironde un plan d'aide d'urgence après les ravages du méga-feu. Une enveloppe de 12 millions d'euros est immédiatement débloquée pour la Gironde et les Landes pour lancer les travaux. Le gouvernement promet aussi des permis de construire accordés en moins d'un mois et des exonérations fiscales et sociales pour soutenir les entreprises sinistrées. Un plan qui pourrait coûter plus de 100 millions d'euros. Et puis, de son côté, le président Emmanuel Macron a promis la même chose, les mêmes dispositifs dans le Var que pour la Gironde et les Landes. C'était hier en marge de son discours à Bormes, les Mimosas. Sébastien Lecornu, qui a également convoqué hier une cellule de crise pour lancer un audit après le piratage du fisc qui concerne près de 700 000 comptes. Bercy commence l'envoi de courriers personnalisés pour détailler les informations compromises. L'administration assure qu'aucun mot de passe ni avis d'imposition n'a été dérobé, mais appelle à la vigilance. Les pirates affirment avoir déjà commencé à vendre les données. Il renonce à la course à l'Élysée. Dans un entretien accordé à La Voix du Nord, le ministre de la Justice, Gérald Darmanin, a annoncé qu'il ne se présentera pas à l'élection présidentielle de 2027. Le garde des Sceaux choisit au final de se rallier à la candidature d'Édouard Philippe, le maire du Havre. Il affirme ne pas vouloir rajouter de la division et appelle son camp à l'unité derrière l'ancien Premier ministre. Ça va tomber. L'allocation de rentrée scolaire 2026 sera versée par la CAF dès ce mardi. Près de 3 millions de familles vont bénéficier de ce coup de pouce. À l'international, le commissaire américain Jared Kushner espère un début de désarmement du Hamas d'ici 30 jours. Depuis Tel Aviv, le gendre de Donald Trump s'attend à des progrès dans la mise en œuvre du plan de paix américain. Un texte qui prévoit donc le désarmement du mouvement palestinien et le retrait des troupes israéliennes. Jared Kushner a prévenu que la reconstruction de l'enclave ne débutera pas avant cette démilitarisation. Enfin, du côté des sorties ciné de l'été, préparez-vous à découvrir Fjord, récompensé par la Palme d'Or lors du dernier festival de Cannes. Le film débarque en salle dès demain, mercredi.
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6: La météo des Hautes-Alpes et de la vallée de l'Ubaye avec Météo Alpes du Rance.
7: Et cet après-midi, le temps s'annonce radieux sur les Hautes-Alpes et l'Ubaye. Le soleil sera largement dominant tout au long de la journée. Seul le vent d'ouest à nord-ouest apportera un peu d'agitation avec des rafales persistant autour de 40 à 45 km/h, notamment du secteur du Buèche jusqu'au Gapençais. Les températures restent très agréables et de saison, affichant des maximales comprises entre 28 et 33 degrés au plus chaud de la journée. Pour votre journée de mercredi, le beau temps sec et ensoleillé va se maintenir sur l'ensemble de nos massifs. Une hausse temporaire des températures est toutefois attendue, apportant une chaleur un peu plus marquée sous un vent qui basculera au sud-ouest, soufflant entre 30 et 40 km/h dans l'après-midi. Comptez de 13 à 17 degrés au lever du jour et de 28 à 33 degrés l'après-midi.
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0: Bonjour à tous, on commence votre horoscope de ce mardi 18 août par les béliers. Une belle dynamique vous accompagne aujourd'hui, vos ambitions prennent de l'ampleur.
1: Taureau, quelques tensions peuvent troubler votre vie affective.
2: Gémeaux, vous ressentez le besoin de revenir à l'essentiel.
3: Cancer, la chance semble enfin vous sourire, profitez-en.
4: Lion, une décision importante mérite d'être prise avec le cœur autant qu'avec la raison.
5: Vierge, le dialogue est votre meilleur allié.
6: Balance, vos efforts commencent enfin à être récompensés.
7: Scorpion, une discussion honnête permet de dissiper les malentendus.
8: Sagittaire, les projets communs prennent une belle tournure.
9: Capricorne, les défis du jour demandent de la persévérance.
10: Verseau, votre créativité trouve enfin une application concrète.
11: Et enfin, les poissons, vous vous sentez enfin plus léger, un petit regain de sérénité.
0: Je vous souhaite à tous une très belle journée.
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2: Et bonjour à tous, à Briançon, le projet de village olympique au Fort des Têtes continue de faire débat. Le bilan de la concertation publique terminée le 26 juin ne sera finalement publié qu'à la rentrée. Les contributions ont notamment fait ressortir des inquiétudes concernant la ressource en eau, le coût du projet et son impact sur le patrimoine. Selon le comité d'alerte sur les Jeux Olympiques 2030, près de 90% des contributions en ligne étaient opposées au projet. La Solideo Alpes 2030 doit désormais rendre ses conclusions dans les prochaines semaines. Et puis à Remelon, les habitants réclament depuis près de 30 ans, une déviation pour éloigner les poids lourds du centre du village. Après un nouvel accident entre une camionnette et un camion le 24 juillet, les inquiétudes concernant la sécurité sont de nouveau au premier plan. Et plusieurs centaines de camions traverseraient chaque jour le bourg avec également des nuisances sonores, de la pollution et des dégradations. Et le maire demande désormais à l'État de prendre une décision sur ce projet. On reste sur les routes avec la route nationale 94 à l'Argentière, l'ABC. La circulation sera perturbée pendant plus de 2 mois à partir du 2 septembre en raison de travaux de sécurisation d'une falaise. La circulation sera alternée jusqu'au 5 octobre avant une coupure complète de la route nationale 94 du 5 au 11 octobre avec une déviation par le centre-bourg. Une purge contrôlée de la falaise est notamment prévue le 6 octobre avec un périmètre de sécurité de 300 mètres et l'évacuation temporaire des habitations concernées. Le chantier estimé à 700 000 euros doit s'achever le 6 novembre. Changement de sujet avec une annulation cette fois-ci à Gap. La fête de la Saint-Louis de Charence prévue les 22 et 23 août n'aura pas lieu cette année en raison du risque d'incendie. Le comité des fêtes a préféré renoncer face aux restrictions préfectorales concernant l'usage du feu dans les zones boisées. Et près de 10 000 visiteurs étaient attendus. Les traditions seront toutefois maintenues puisque les jeunes de Charence continueront à danser le rigaudon samedi après-midi et dimanche matin. Et pour terminer, place aux loisirs avec 2 rendez-vous dans les Hautes-Alpes. À Guillestre d'abord, le festival Potes de Marmottes s'installe mercredi et jeudi avec 9 rendez-vous destinés aux enfants et aux familles. Spectacles, musique, animation, jonglage, atelier créatif, jeux géants, manège et marionnettes sont notamment au programme. Et puis à Fressinière, une rencontre avec le Parc National des Écrins est proposée mercredi à 11h. L'occasion de découvrir le fonctionnement d'un alpage et d'en apprendre davantage sur les chiens de protection des troupeaux. La rencontre est gratuite, mais attention, il faut prévoir environ 1h45 de marche depuis le parking des Cascades.
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1: La météo des Hautes-Alpes et de la vallée de l'Ubaye avec Météo Alpes-Durance.
2: Et cet après-midi, le temps s'annonce radieux sur les Hautes-Alpes et l'Ubaye. Le soleil sera largement dominant tout au long de la journée. Seul le vent d'ouest à nord-ouest apportera un peu d'agitation avec des rafales persistant autour de 40 à 45 km/h, notamment du secteur du Buèche jusqu'au Gapençais. Les températures restent très agréables et de saison, affichant des maximales comprises entre 28 et 33 degrés au plus chaud de la journée. Pour votre journée de mercredi, le beau temps sec et ensoleillé va se maintenir sur l'ensemble de nos massifs. Une hausse temporaire des températures est toutefois attendue, apportant une chaleur un peu plus marquée sous un vent qui basculera au sud-ouest, soufflant entre 30 et 40 km/h dans l'après-midi. Comptez de 13 à 17 degrés au lever du jour et de 28 à 33 degrés l'après-midi.
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1: Ce soir, sur TF1, retrouvez The Marvels. Sur France 2, rendez-vous en terre inconnue, la rediffusion notamment de Slimane chez les Bijagos. Allez, on a sur France 3, votre rendez-vous au PJ, épisode inédit. Hein. Vous retrouverez sur Canal+, La Bonne Étoile, et sur M6, Zone Interdite, sur Tourisme, Pollution, Menace sur les Perles de la Méditerranée. Allez, vous retrouverez sur W9, Pour Toi, Céline, sur TMC 90, Enquête, Naturiste, Alcool et Feria, L'été chaud des policiers de l'Hérault. Et puis retrouvez aussi la comédie Sale Gosse sur TFX et sur Gulli, Les Rebelles de la Forêt 4. Voilà, je vous laisse sur votre choix et par avance, une belle soirée devant votre télévision.
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5: Il est bientôt 8h.
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0: 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Il est 8h.
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3: Bonjour, elle s'achève à partir d'aujourd'hui. Selon Météo France, la canicule, il n'y a plus aucun département. Vigilance orange aux fortes chaleurs ce mardi. Sortir l'artillerie lourde pour reconstruire, ce sont les mots du Premier ministre Sébastien Lecornu qui a dévoilé ce lundi en Gironde un plan d'aide d'urgence après les ravages du méga-feu. Une enveloppe de 12 millions d'euros est immédiatement débloquée pour la Gironde et les Landes pour lancer les travaux. Le gouvernement promet aussi des permis de construire accordés en moins d'un mois et des exonérations fiscales et sociales pour soutenir les entreprises sinistrées. Un plan qui pourrait coûter plus de 100 millions d'euros. Et puis, de son côté, le président Emmanuel Macron a promis la même chose, les mêmes dispositifs dans le Var que pour la Gironde et les Landes. C'était hier en marge de son discours à Bormes-les-Mimosas. Sébastien Lecornu, qui a également convoqué hier une cellule de crise pour lancer un audit après le piratage du fisc qui concerne près de 700 000 comptes. Bercy commence l'envoi de courriers personnalisés pour détailler les informations compromises. L'administration assure qu'aucun mot de passe ni avis d'imposition n'a été dérobé, mais appelle à la vigilance. Les pirates affirment avoir déjà commencé à vendre les données. Il renonce à la course à l'Élysée. Dans un entretien accordé à La Voix du Nord, le ministre de la Justice, Gérald Darmanin, a annoncé qu'il ne se présentera pas à l'élection présidentielle de 2027. Le garde des Sceaux choisit au final de se rallier à la candidature d'Édouard Philippe, le maire du Havre. Il affirme ne pas vouloir rajouter de la division et appelle son camp à l'unité derrière l'ancien Premier ministre. Ça va tomber. L'allocation de rentrée scolaire 2026 sera versée par la CAF dès ce mardi. Près de 3 millions de familles vont bénéficier de ce coup de pouce. À l'international, l'émissaire américain Jared Kushner espère un début de désarmement du Hamas d'ici 30 jours. Depuis Tel Aviv, le gendre de Donald Trump s'attend à des progrès dans la mise en œuvre du plan de paix américain. Un texte qui prévoit donc le désarmement du mouvement palestinien et le retrait des troupes israéliennes. Jared Kushner a prévenu que la reconstruction de l'enclave ne débutera pas avant cette démilitarisation. Enfin, du côté des sorties ciné de l'été, préparez-vous à découvrir Fjord, récompensé par la Palme d'Or lors du dernier festival de Cannes. Le film débarque en salle dès demain mercredi.
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4: La météo des Hautes-Alpes et de la vallée de l'Ubaye avec Météo Alpes d'Urance.
5: Et cet après-midi, le temps s'annonce radieux sur les Hautes-Alpes et l'Ubaye. Le soleil sera largement dominant tout au long de la journée. Seul le vent d'ouest à nord-ouest apportera un peu d'agitation avec des rafales persistant autour de 40 à 45 km/h, notamment du secteur du Buèche jusqu'au Gapençais. Les températures restent très agréables et de saison, affichant des maximales comprises entre 28 et 33 degrés au plus chaud de la journée. Pour votre journée de mercredi, le beau temps sec et ensoleillé va se maintenir sur l'ensemble de nos massifs. Une hausse temporaire des températures est toutefois attendue, apportant une chaleur un peu plus marquée sous un vent qui basculera au sud-ouest, soufflant entre 30 et 40 km/h dans l'après-midi. Comptez de 13 à 17 degrés au lever du jour et de 28 à 33 degrés l'après-midi.
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Bonjour à tous, on commence votre horoscope de ce mardi 18 août par les béliers. Une belle dynamique vous accompagne aujourd'hui, vos ambitions prennent de l'ampleur.

0: vous sourire, profitez-en. Lion, une décision importante mérite d'être prise avec le cœur autant qu'avec la raison. Vierge, le dialogue est votre meilleur allié. Balance, vos efforts commencent enfin à être récompensés. Scorpion, une discussion honnête permet de dissiper les malentendus. Sagittaire, les projets communs prennent une belle tournure. Capricorne, les défis du jour demandent de la persévérance. Verseau, votre créativité trouve enfin une application concrète. Et enfin, les poissons, vous vous sentez enfin plus léger, un petit regain de sérénité. Je vous souhaite à tous une très belle journée.
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3: Bonjour à tous, à Briançon, le projet de village olympique au Fort des Têtes continue de faire débat. Le bilan de la concertation publique terminée le 26 juin ne sera finalement publié qu'à la rentrée. Les contributions ont notamment fait ressortir des inquiétudes concernant la ressource en eau, le coût du projet et son impact sur le patrimoine. Selon le comité d'alerte sur les Jeux Olympiques 2030, près de 90% des contributions en ligne étaient opposées au projet. La Solideo Alpes 2030 doit désormais rendre ses conclusions dans les prochaines semaines. Et puis à Romelon, les habitants réclament depuis près de 30 ans, une déviation pour éloigner les poids lourds du centre du village. Après un nouvel accident entre une camionnette et un camion le 24 juillet, les inquiétudes concernant la sécurité sont de nouveau au premier plan. Plusieurs centaines de camions traverseraient chaque jour le bourg avec également des nuisances sonores, de la pollution et des dégradations. Le maire demande désormais à l'État de prendre une décision sur ce projet. On reste sur les routes avec la route nationale 94 à l'Argentière-l'ABC. La circulation sera perturbée pendant plus de deux mois à partir du 2 septembre. En raison de travaux de sécurisation d'une falaise, la circulation sera alternée jusqu'au 5 octobre avant une coupure complète de la route nationale 94 du 5 au 11 octobre avec une déviation par le centre-bourg. Une purge contrôlée de la falaise est notamment prévue le 6 octobre avec un périmètre de sécurité de 300 mètres et l'évacuation temporaire des habitations concernées. Le chantier estimé à 700 000 euros doit s'achever le 6 novembre. Changement de sujet avec une annulation cette fois-ci à Gap. La fête de la Saint-Louis de Charence, prévue les 22 et 23 août, n'aura pas lieu cette année en raison du risque d'incendie. Le comité des fêtes a préféré renoncer face aux restrictions préfectorales concernant l'usage du feu dans les zones boisées. Près de 10 000 visiteurs étaient attendus. Les traditions seront toutefois maintenues puisque les jeunes de Charence continueront à danser le rigodon samedi après-midi et dimanche matin. Et pour terminer, place aux loisirs avec deux rendez-vous dans les Hautes-Alpes. À Guillestre d'abord, le festival Potes de Marmottes s'installe mercredi et jeudi avec 9 rendez-vous destinés aux enfants et aux familles. Spectacles, musique, animation, jonglage, atelier créatif, jeux géants, manège et marionnettes sont notamment au programme. Et puis à Fressinière, une rencontre avec le Parc National des Écrins est proposée mercredi à 11h. L'occasion de découvrir le fonctionnement d'un alpage et d'en apprendre davantage sur les chiens de protection des troupeaux. La rencontre est gratuite, mais attention, il faut prévoir environ 1h45 de marche depuis le parking des Cascades.
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2: La météo des Hautes-Alpes et de la vallée de l'Ubaye avec Météo Alpes d'Urance.
3: Et cet après-midi, le temps s'annonce radieux sur les Hautes-Alpes et l'Ubaye. Le soleil sera largement dominant tout au long de la journée. Seul le vent d'ouest à nord-ouest apportera un peu d'agitation avec des rafales persistant autour de 40 à 45 km/h, notamment du secteur du Buèche jusqu'au Gapençais. Les températures restent très agréables et de saison, affichant des maximales comprises entre 28 et 33 degrés au plus chaud de la journée. Pour votre journée de mercredi, le beau temps sec et ensoleillé va se maintenir sur l'ensemble de nos massifs. Une hausse temporaire des températures est toutefois attendue, apportant une chaleur un peu plus marquée sous un vent qui basculera au sud-ouest, soufflant entre 30 et 40 km/h dans l'après-midi. Comptez de 13 à 17 degrés au lever du jour et de 28 à 33 degrés l'après-midi.
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1: Ce soir, sur TF1, retrouvez The Marvels. Sur France 2, rendez-vous en terre inconnue, la rediffusion notamment de Slimane chez les Bijagos. Allez, on a sur France 3, votre rendez-vous OPJ, épisode inédit. Hein. Enfin, vous retrouverez sur Canal+, La Bonne Étoile, et sur M6, Zone Interdite, sur Tourisme, Pollution, Menace sur les Perles de la Méditerranée. Allez, vous retrouverez sur W9, Pour Toi, Céline, sur TMC 90, Enquête Naturiste, Alcool et Feria, L'été chaud des policiers de l'Hérault. Et puis retrouvez aussi la comédie Sale Gosse sur TFX et sur Gulli, Les Rebelles de la Forêt 4. Voilà, je vous laisse sur votre choix et par avance, une belle soirée devant votre télévision.
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8: Il est bientôt 9h.
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3: Bonjour, la fin de l'épisode caniculaire annoncé par Météo France qui précise que plus aucun département n'est en vigilance orange depuis 6h ce matin et c'est une première depuis le 29 juillet. Les températures restent cependant très élevées dans le sud-est avec plusieurs départements toujours en vigilance jaune, mais le prévisionniste prévoit une nette baisse des températures dès ce jeudi. Le secret fiscal de près de 700 000 comptes dévoilés sur le net après la cyberattaque du site des impôts. En réponse, le Premier ministre Sébastien Lecornu demande un audit approfondi. Matignon exige que chaque victime soit rapidement avisée par courriel. Le fisc assure que les mots de passe et les avis d'imposition restent sécurisés. Le Premier ministre qui a également dévoilé hier le plan de soutien d'urgence après les méga-feux en Gironde et dans les Landes. Les sinistrés attendent désormais le déblocage de 12 millions d'euros pour lancer la reconstruction et des exonérations fiscales et sociales pour les entreprises. Le plan pourrait dépasser les 100 millions d'euros avec des mesures identiques promises dans le Var par le président Emmanuel Macron. Il n'y aura pas de course à l'Élysée pour Gérald Darmanin. Il a annoncé qu'il ne se présente pas à l'élection présidentielle de 2027. Le garde des Sceaux a choisi de se rallier à la candidature d'Édouard Philippe, le maire du Havre. Il affirme ne pas vouloir rajouter de la division et appelle son camp à faire de même et à s'unir derrière l'ancien Premier ministre. Côté justice, à Crépol, le parquet de Valence conteste la circonstance aggravante de racisme retenue par les juges d'instruction contre les 14 mis en examen pour le meurtre du jeune Thomas Perrotto en 2023. Dans son réquisitoire définitif, le ministère public estime les témoignages évoquant des propos anti-blancs trop variables et imprécis. Il demande toutefois de retenir la circonstance de concomitance. La décision finale revient désormais au juge d'instruction. À l'international, Donald Trump menace de bombarder Oman si le pays interfère dans les négociations sur le détroit d'Hormuz. Le président américain s'exprimait sur Fox News alors que Mascate et Téhéran négocient un accord de navigation dans ce passage stratégique bloqué par l'Iran depuis le début du conflit. Enfin, une première historique se prépare dans l'espace. L'astronaute française Sophie Adnaud réalise ce mardi sa toute première sortie extravéhiculaire depuis la Station spatiale internationale. Elle doit effectuer une mission de 6h30 à 400 km de la Terre pour remplacer une antenne. Elle deviendra ainsi la première femme française à réaliser cet exercice dans le vide spatial.
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4: La météo des Hautes-Alpes et de la vallée de l'Ubaye avec Météo Alpes d'Urance.
5: Et cet après-midi, le temps s'annonce radieux sur les Hautes-Alpes et l'Ubaye. Le soleil sera largement dominant tout au long de la journée. Seul le vent d'ouest à nord-ouest apportera un peu d'agitation avec des rafales persistant autour de 40 à 45 km/h, notamment du secteur du Buèche jusqu'au Gapençais. Les températures restent très agréables et de saison, affichant des maximales comprises entre 28 et 33 degrés au plus chaud de la journée. Pour votre journée de mercredi, le beau temps sec et ensoleillé va se maintenir sur l'ensemble de nos massifs. Une hausse temporaire des températures est toutefois attendue, apportant une chaleur un peu plus marquée sous un vent qui basculera au sud-ouest, soufflant entre 30 et 40 km/h dans l'après-midi. Comptez de 13 à 17 degrés au lever du jour et de 28 à 33 degrés l'après-midi.
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Bonjour à tous, on commence votre horoscope de ce mardi 18 août par les béliers. Une belle dynamique vous accompagne aujourd'hui, vos ambitions prennent de l'ampleur.

enfin vous sourire. Profitez-en. Lion, une décision importante mérite d'être prise avec le cœur autant qu'avec la raison. Vierge, le dialogue est votre meilleur allié. Balance, vos efforts commencent enfin à être récompensés. Scorpion, une discussion honnête permet de dissiper les malentendus. Sagittaire, les projets communs prennent une belle tournure. Capricorne, les défis du jour demandent de la persévérance. Verseau, votre créativité trouve enfin une application concrète. Et enfin, les poissons, vous vous sentez enfin plus léger, un petit regain de sérénité.

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2: Et bonjour à tous, à Briançon, le projet de village olympique au Fort des Têtes continue de faire débat. Le bilan de la concertation publique terminée le 26 juin ne sera finalement publié qu'à la rentrée. Les contributions ont notamment fait ressortir des inquiétudes concernant la ressource en eau, le coût du projet et son impact sur le patrimoine. Selon le comité d'alerte sur les Jeux Olympiques 2030, près de 90% des contributions en ligne étaient opposées au projet. La Solideo Alpes 2030 doit désormais rendre ses conclusions dans les prochaines semaines. Et puis à Romelon, les habitants réclame depuis près de 30 ans une déviation pour éloigner les poids lourds du centre du village. Après un nouvel accident entre une camionnette et un camion le 24 juillet, les inquiétudes concernant la sécurité sont de nouveau au premier plan. Et plusieurs centaines de camions traverseraient chaque jour le bourg avec également des nuisances sonores, de la pollution et des dégradations. Le maire demande désormais à l'État de prendre une décision sur ce projet. On reste sur les routes avec la route nationale 94 à l'Argentière-l'ABC. La circulation sera perturbée pendant plus de deux mois à partir du 2 septembre en raison de travaux de sécurisation d'une falaise. La circulation sera alternée jusqu'au 5 octobre avant une coupure complète de la route nationale 94 du 5 au 11 octobre avec une déviation par le centre-bourg. Une purge contrôlée de la falaise est notamment prévue le 6 octobre avec un périmètre de sécurité de 300 mètres et l'évacuation temporaire des habitations concernées. Le chantier estimé à 700 000 euros doit s'achever le 6 novembre. Changement de sujet avec une annulation cette fois-ci à Gap. La fête de la Saint-Louis de Charence, prévue les 22 et 23 août, n'aura pas lieu cette année en raison du risque d'incendie. Le comité des fêtes a préféré renoncer face aux restrictions préfectorales concernant l'usage du feu dans les zones boisées. Et près de 10 000 visiteurs étaient attendus. Les traditions seront toutefois maintenues puisque les jeunes de Charence continueront à danser le rigaudon samedi après-midi et dimanche matin. Et pour terminer, place aux loisirs avec deux rendez-vous dans les Hautes-Alpes. À Guillestre d'abord, le festival Potes de Marmottes s'installe mercredi et jeudi avec 9 rendez-vous destinés aux enfants et aux familles. Spectacles, musique, animation, jonglage, ateliers créatifs, jeux géants, manèges et marionnettes sont notamment au programme. Et puis à Fraissinière, une rencontre avec le Parc National des Écrins est proposée mercredi à 11h. L'occasion de découvrir le fonctionnement d'un alpage et d'en apprendre davantage sur les chiens de protection des troupeaux. La rencontre est gratuite, mais attention, il faut prévoir environ 1h45 de marche depuis le parking des Cascades.
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1: La météo des Hautes-Alpes et de la vallée de l'Ubaye avec Météo Alpes du Rance.
2: Et cet après-midi, le temps s'annonce radieux sur les Hautes-Alpes et l'Ubaye. Le soleil sera largement dominant tout au long de la journée. Seul le vent d'ouest à nord-ouest apportera un peu d'agitation avec des rafales persistant autour de 40 à 45 km/h, notamment du secteur du Buèche jusqu'au Gapençais. Les températures restent très agréables et de saison, affichant des maximales comprises entre 28 et 33 degrés au plus chaud de la journée. Pour votre journée de mercredi, le beau temps sec et ensoleillé va se maintenir sur l'ensemble de nos massifs. Une hausse temporaire des températures est toutefois attendue, apportant une chaleur un peu plus marquée sous un vent qui basculera au sud-ouest, soufflant entre 30 et 40 km/h dans l'après-midi. Comptez de 13 à 17 degrés au lever du jour et de 28 à 33 degrés l'après-midi.
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1: Ce soir, sur TF1, retrouvez The Marvels. Sur France 2, rendez-vous en terre inconnue, la rediffusion notamment de Slimane chez les Bijagos. Allez, on a sur France 3, votre rendez-vous au PJ, épisode inédit. Hein. Enfin, vous retrouverez sur Canal+, La Bonne Étoile, et sur M6, Zone Interdite, sur Tourisme, Pollution, Menace sur les Perles de la Méditerranée. Allez, vous retrouverez sur W9, Pour Toi, Céline, sur TMC 90, Enquête naturiste, alcool et feria, l'été chaud des policiers de l'Hérault. Et puis retrouvez aussi la comédie Sale Gosse sur TFX et sur Gulli, les rebelles de la forêt 4. Voilà, je vous laisse sur votre choix et par avance, une belle soirée devant votre télévision.
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2: 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Il est 10h.
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4: Bonjour, la fin de l'épisode caniculaire annoncé par Météo France qui précise que plus aucun département n'est en vigilance orange depuis 6h ce matin et c'est une première depuis le 29 juillet. Les températures restent cependant très élevées dans le sud-est avec plusieurs départements toujours en vigilance jaune, mais le prévisionniste prévoit une nette baisse des températures dès ce jeudi. Le secret fiscal de près de 700 000 comptes dévoilés sur le net après la cyberattaque du site des impôts. En réponse, le Premier ministre Sébastien Lecornu demande un audit approfondi. Matignon exige que chaque victime soit rapidement avisée par courriel. Le fisc assure que les mots de passe et les avis d'imposition restent sécurisés. Le Premier ministre qui a également dévoilé hier le plan de soutien d'urgence après les méga-feux en Gironde et dans les Landes. Les sinistrés attendent désormais le déblocage de 12 millions d'euros pour lancer la reconstruction et des exonérations fiscales et sociales pour les entreprises. Le plan pourrait dépasser les 100 millions d'euros avec des mesures identiques promises dans le Var par le président Emmanuel Macron. Il n'y aura pas de course à l'Élysée pour Gérald Darmanin. Il a annoncé qu'il ne se présente pas à l'élection présidentielle de 2027. Le garde des Sceaux a choisi de se rallier à la candidature d'Edouard Philippe, le maire du Havre. Il affirme ne pas vouloir rajouter de la division et appelle son camp à faire de même et à s'unir derrière l'ancien Premier ministre. Côté justice, à Crépol, le parquet de Valence conteste la circonstance aggravante de racisme retenue par les juges d'instruction contre les 14 mis en examen pour le meurtre du jeune Thomas Perrotto en 2023. Dans son réquisitoire définitif, le ministère public estime les témoignages évoquant des propos anti-blancs trop variables et imprécis. Il demande toutefois de retenir la circonstance de concomitance. La décision finale revient désormais aux juges d'instruction. À l'international, Donald Trump menace de bombarder Oman si le pays interfère dans les négociations sur le détroit d'Hormuz. Le président américain s'exprimait sur Fox News alors que Mascate et Téhéran négocient un accord de navigation dans ce passage stratégique bloqué par l'Iran depuis le début du conflit. Enfin, une première historique se prépare dans l'espace. L'astronaute française Sophie Adnaud réalise ce mardi sa toute première sortie extravéhiculaire depuis la Station Spatiale Internationale. Elle doit effectuer une mission de 6h30 à 400 km de la Terre pour remplacer une antenne. Elle deviendra ainsi la première femme française à réaliser cet exercice dans le vide spatial.
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6: La météo des Hautes-Alpes et de la vallée de l'Ubaye avec Météo Alpes d'Urance.
7: Et cet après-midi, le temps s'annonce radieux sur les Hautes-Alpes et l'Ubaye. Le soleil sera largement dominant tout au long de la journée. Seul le vent d'ouest à nord-ouest apportera un peu d'agitation avec des rafales persistant autour de 40 à 45 km/h, notamment du secteur du Buëch jusqu'au Gapençais. Les températures restent très agréables et de saison, affichant des maximales comprises entre 28 et 33 degrés au plus chaud de la journée. Pour votre journée de mercredi, le beau temps sec et ensoleillé va se maintenir sur l'ensemble de nos massifs. Une hausse temporaire des températures est toutefois attendue, apportant une chaleur un peu plus marquée sous un vent qui basculera au sud-ouest, soufflant entre 30 et 40 km/h dans l'après-midi. Comptez de 13 à 17 degrés au lever du jour et de 28 à 33 degrés l'après-midi.
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2: Bonjour à tous, à Briançon, le projet de village olympique au Fort des Têtes continue de faire débat. Le bilan de la concertation publique terminée le 26 juin ne sera finalement publié qu'à la rentrée. Les contributions ont notamment fait ressortir des inquiétudes concernant la ressource en eau, le coût du projet et son impact sur le patrimoine. Selon le comité d'alerte sur les Jeux Olympiques 2030, près de 90% des contributions en ligne étaient opposées au projet. La Solideo Alpes 2030 doit désormais rendre ses conclusions dans les prochaines semaines. Et puis à Romelon, les habitants réclament depuis près de 30 ans, une déviation pour éloigner les poids lourds du centre du village. Après un nouvel accident entre une camionnette et un camion le 24 juillet, les inquiétudes concernant la sécurité sont de nouveau au premier plan. Plusieurs centaines de camions traverseraient chaque jour le bourg avec également des nuisances sonores, de la pollution et des dégradations. Le maire demande désormais à l'État de prendre une décision sur ce projet. On reste sur les routes avec la route nationale 94 à l'Argentière-l'ABC. La circulation sera perturbée pendant plus de deux mois à partir du 2 septembre en raison de travaux de sécurisation d'une falaise. La circulation sera alternée jusqu'au 5 octobre avant une coupure complète de la route nationale 94 du 5 au 11 octobre avec une déviation par le centre-bourg. Une purge contrôlée de la falaise est notamment prévue le 6 octobre avec un périmètre de sécurité de 300 mètres et l'évacuation temporaire des habitations concernées. Le chantier estimé à 700 000 euros doit s'achever le 6 novembre. Changement de sujet avec une annulation cette fois-ci à Gap. La fête de la Saint-Louis de Charence prévue les 22 et 23 août n'aura pas lieu cette année en raison du risque d'incendie. Le comité des fêtes a préféré renoncer face aux restrictions préfectorales concernant l'usage du feu dans les zones boisées. Près de 10 000 visiteurs étaient attendus. Les traditions seront toutefois maintenues puisque les jeunes de Charence continueront à danser le rigaudon samedi après-midi et dimanche matin. Et pour terminer, place aux loisirs avec deux rendez-vous dans les Hautes-Alpes. À Guillestre d'abord, le festival Potes de Marmottes s'installe mercredi et jeudi avec 9 rendez-vous destinés aux enfants et aux familles. Spectacle, musique, animation, jonglage, atelier créatif, jeux géants, manège et marionnettes sont notamment au programme. Et puis à Fressinière, une rencontre avec le Parc National des Écrins est proposée mercredi à 11h. L'occasion de découvrir le fonctionnement d'un alpage et d'en apprendre davantage sur les chiens de protection des troupeaux. La rencontre est gratuite, mais attention, il faut prévoir environ 1h45 de marche depuis le parking des Cascades.
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1: La météo des Hautes-Alpes et de la vallée de l'Ubaye avec Météo Alpes du Rance.
2: Et cet après-midi, le temps s'annonce radieux sur les Hautes-Alpes et l'Ubaye. Le soleil sera largement dominant tout au long de la journée. Seul le vent d'ouest à nord-ouest apportera un peu d'agitation avec des rafales persistant autour de 40 à 45 km/h, notamment du secteur du Buèche jusqu'au Gapençais. Les températures restent très agréables et de saison, affichant des maximales comprises entre 28 et 33 degrés au plus chaud de la journée. Pour votre journée de mercredi, le beau temps sec et ensoleillé va se maintenir sur l'ensemble de nos massifs. Une hausse temporaire des températures est toutefois attendue, apportant une chaleur un peu plus marquée sous un vent qui basculera au sud-ouest, soufflant entre 30 et 40 km/h dans l'après-midi. Comptez de 13 à 17 degrés au lever du jour et de 28 à 33 degrés l'après-midi.
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0: 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Il est 11h.
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3: Bonjour, la fin de l'épisode caniculaire annoncé par Météo France qui précise que plus aucun département n'est en vigilance orange depuis 6h ce matin et c'est une première depuis le 29 juillet. Les températures restent cependant très élevées dans le sud-est avec plusieurs départements toujours en vigilance jaune mais le prévisionniste prévoit une nette baisse des températures dès ce jeudi. Le secret fiscal de près de 700 000 comptes dévoilés sur le net après la cyberattaque du site des impôts. En réponse, le Premier ministre Sébastien Lecornu demande un audit approfondi. Matignon exige que chaque victime soit rapidement avisée par courriel. Le fisc assure que les mots de passe et les avis d'imposition restent sécurisés. Le Premier ministre qui a également dévoilé hier le plan de soutien d'urgence après les méga-feux en Gironde et dans les Landes. Les sinistrés attendent désormais le déblocage de 12 millions d'euros pour lancer la reconstruction et des exonérations fiscales et sociales pour les entreprises. Le plan pourrait dépasser les 100 millions d'euros avec des mesures identiques promises dans le Var par le président Emmanuel Macron. Il n'y aura pas de course à l'Élysée pour Gérald Darmanin. Il a annoncé qu'il ne se présente pas à l'élection présidentielle de 2027. Le garde des Sceaux a choisi de se rallier à la candidature d'Édouard Philippe, le maire du Havre. Il affirme ne pas vouloir rajouter de la division et appelle son camp à faire de même et à s'unir derrière l'ancien Premier ministre. Côté justice, à Crépol, le parquet de Valence conteste la circonstance aggravante de racisme retenue par les juges d'instruction contre les 14 mis en examen pour le meurtre du jeune Thomas Perotto en 2023. Dans son réquisitoire définitif, le ministère public estime les témoignages évoquant des propos anti-blancs trop variables et imprécis. Il demande toutefois de retenir la circonstance de concomitance. La décision finale revient désormais au juge d'instruction. À l'international, Donald Trump menace de bombarder Oman si le pays interfère dans les négociations sur le détroit d'Ormuz. Le président américain s'est exprimé sur Fox News alors que Mascate et Téhéran négocient un accord de navigation dans ce passage stratégique bloqué par l'Iran depuis le début du conflit. Enfin, une première historique se prépare dans l'espace. L'astronaute française Sophie Adnaud réalise ce mardi sa toute première sortie extravéhiculaire depuis la Station spatiale internationale. Elle doit effectuer une mission de 6h30 à 400 km de la Terre pour remplacer une antenne. Elle deviendra ainsi la première femme française à réaliser cet exercice dans le vide spatial.
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4: La météo des Hautes-Alpes et de la vallée de l'Ubaye avec Météo Alpes du Rance.
5: Et cet après-midi, le temps s'annonce radieux sur les Hautes-Alpes et l'Ubaye. Le soleil sera largement dominant tout au long de la journée. Seul le vent d'ouest à nord-ouest apportera un peu d'agitation avec des rafales persistant autour de 40 à 45 km/h, notamment du secteur du Buèche jusqu'au Gapençais. Les températures restent très agréables et de saison, affichant des maximales comprises entre 28 et 33 degrés au plus chaud de la journée. Pour votre journée de mercredi, le beau temps sec et ensoleillé va se maintenir sur l'ensemble de nos massifs. Une hausse temporaire des températures est toutefois attendue, apportant une chaleur un peu plus marquée sous un vent qui basculera au sud-ouest, soufflant entre 30 et 40 km/h dans l'après-midi. Comptez de 13 à 17 degrés au lever du jour et de 28 à 33 degrés l'après-midi.
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2: Et bonjour à tous, à Briançon, le projet de village olympique au Fort des Têtes continue de faire débat. Le bilan de la concertation publique terminée le 26 juin ne sera finalement publié qu'à la rentrée. Les contributions ont notamment fait ressortir des inquiétudes concernant la ressource en eau, le coût du projet et son impact sur le patrimoine. Selon le comité d'alerte sur les Jeux Olympiques 2030, près de 90% des contributions en ligne étaient opposées au projet. La Solideo Alpes 2030 doit désormais rendre ses conclusions dans les prochaines semaines. Et puis à Romelon, les habitants réclame depuis près de 30 ans une déviation pour éloigner les poids lourds du centre du village. Après un nouvel accident entre une camionnette et un camion le 24 juillet, les inquiétudes concernant la sécurité sont de nouveau au premier plan. Et plusieurs centaines de camions traverseraient chaque jour le bourg avec également des nuisances sonores, de la pollution et des dégradations. Et le maire demande désormais à l'État de prendre une décision sur ce projet. On reste sur les routes avec la route nationale 94 à l'Argentière-l'ABC. La circulation sera perturbée pendant plus de deux mois à partir du 2 septembre. En raison de travaux de sécurisation d'une falaise, la circulation sera alternée jusqu'au 5 octobre avant une coupure complète de la route nationale 94 du 5 au 11 octobre avec une déviation par le centre-bourg. Une purge contrôlée de la falaise est notamment prévue le 6 octobre avec un périmètre de sécurité de 300 mètres et l'évacuation temporaire des habitations concernées. Le chantier estimé à 700 000 euros doit s'achever le 6 novembre. Changement de sujet avec une annulation cette fois-ci à Gap. La fête de la Saint-Louis de Charance, prévue les 22 et 23 août, n'aura pas lieu cette année en raison du risque d'incendie. Le comité des fêtes a préféré renoncer face aux restrictions préfectorales concernant l'usage du feu dans les zones boisées. Près de 10 000 visiteurs étaient attendus. Les traditions seront toutefois maintenues puisque les jeunes de Charance continueront à danser le rigaudon samedi après-midi et dimanche matin. Et pour terminer, place aux loisirs avec deux rendez-vous dans les Hautes-Alpes. À Guillestre d'abord, le festival Potes de Marmottes s'installe mercredi et jeudi avec 9 rendez-vous destinés aux enfants et aux familles. Spectacles, musique, animation, jonglage, ateliers créatifs, jeux géants, manèges et marionnettes sont notamment au programme. Et puis à Fraissinière, une rencontre avec le Parc National des Écrins est proposée mercredi à 11h. L'occasion de découvrir le fonctionnement d'un alpage et d'en apprendre davantage sur les chiens de protection des troupeaux. La rencontre est gratuite, mais attention, il faut prévoir environ 1h45 de marche depuis le parking des Cascades.
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1: La météo des Hautes-Alpes et de la vallée de l'Ubaye avec Météo Alpes du Rance.
2: Et cet après-midi, le temps s'annonce radieux sur les Hautes-Alpes et l'Ubaye. Le soleil sera largement dominant tout au long de la journée. Seul le vent d'ouest à nord-ouest apportera un peu d'agitation avec des rafales persistant autour de 40 à 45 km/h, notamment du secteur du Buëch jusqu'au Gapençais. Les températures restent très agréables et de saison, affichant des maximales comprises entre 28 et 33 degrés au plus chaud de la journée. Pour votre journée de mercredi, le beau temps sec et ensoleillé va se maintenir sur l'ensemble de nos massifs. Une hausse temporaire des températures est toutefois attendue, apportant une chaleur un peu plus marquée sous un vent qui basculera au sud-ouest, soufflant entre 30 et 40 km/h dans l'après-midi. Comptez de 13 à 17 degrés au lever du jour et de 28 à 33 degrés l'après-midi.
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4: Il est bientôt midi.
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2: 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Il est midi.
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4: Bonjour à tous. Fin de la canicule. Il n'y a plus aucun département en vigilance orange depuis ce matin. Cette troisième vague de canicule de l'année aura duré 3 semaines. Les températures vont redescendre dès la nuit prochaine. En revanche, les Bouches-du-Rhône restent en risque très élevé pour les feux de forêt aujourd'hui. Le risque est également élevé pour les départements du pourtour méditerranéen. Bonne nouvelle dans la Drôme, après 2 semaines de lutte, le feu débuté dans le massif montagneux du Claps est désormais fixé. Il aura parcouru 400 hectares de végétation. Une centaine de pompiers restent mobilisés. Le gel des pensions de retraite à nouveau sur la table du gouvernement qui cherche à faire des économies pour son prochain budget. Du fait de l'inflation, les pensions de retraite de base ont été revalorisées de quelque 15% entre janvier 2022 et janvier 2026. Le parquet de Paris enquête sur des soupçons d'ingérence russe ciblant les prétendants à la présidentielle, Édouard Philippe et Gabriel Attal. Début août, le parquet parisien avait déjà fait savoir qu'il s'était également saisi pour les mêmes faits présumés concernant Raphaël Glucksmann, place publique, probable candidat à la présidentielle lui aussi. Lui, en revanche, renonce. Le ministre de la Justice, Gérald Darmanin, ne sera finalement pas candidat à cette élection présidentielle. Il a décidé d'apporter son soutien à Édouard Philippe. C'est l'événement spatial du jour. L'astronaute Sophie Adenau va sortir cet après-midi dans l'espace, devenant ainsi la première femme française de l'histoire à le faire. L'ingénieur doit effectuer une réparation sur le système de transmission de la Station spatiale internationale. Près de 3 millions de familles devraient recevoir l'allocation de rentrée scolaire dès aujourd'hui. Son montant varie selon l'âge de l'enfant et le revenu des foyers, mais il n'excède pas les 466 euros. Le détroit d'Ormuz, voie maritime stratégique au cœur du conflit entre l'Iran et les États-Unis, restera fermé tant que Washington n'aura pas rempli ses engagements, selon Téhéran.
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6: La météo des Hautes-Alpes et de la vallée de l'Ubaye avec Météo Alpes du Rance.
7: Et cet après-midi, le temps s'annonce radieux sur les Hautes-Alpes et l'Ubaye. Le soleil sera largement dominant tout au long de la journée. Seul le vent d'ouest à nord-ouest apportera un peu d'agitation avec des rafales persistant autour de 40 à 45 km/h, notamment du secteur du Buèche jusqu'au Gapençais. Les températures restent très agréables et de saison, affichant des maximales comprises entre 28 et 33 degrés au plus chaud de la journée. Pour votre journée de mercredi, le beau temps sec et ensoleillé va se maintenir sur l'ensemble de nos massifs. Une hausse temporaire des températures est toutefois attendue, apportant une chaleur un peu plus marquée sous un vent qui basculera au sud-ouest, soufflant entre 30 et 40 km/h dans l'après-midi. Comptez de 13 à 17 degrés au lever du jour et de 28 à 33 degrés l'après-midi.
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2: Et bonjour à tous, à Briançon, le projet de village olympique au Fort des Têtes continue de faire débat. Le bilan de la concertation publique terminée le 26 juin ne sera finalement publié qu'à la rentrée. Les contributions ont notamment fait ressortir des inquiétudes concernant la ressource en eau, le coût du projet et son impact sur le patrimoine. Selon le comité d'alerte sur les Jeux Olympiques 2030, près de 90% des contributions en ligne étaient opposées au projet. La Solideo Alpes 2030 doit désormais rendre ses conclusions dans les prochaines semaines. Et puis à Romelon, les habitants réclame depuis près de 30 ans une déviation pour éloigner les poids lourds du centre du village. Après un nouvel accident entre une camionnette et un camion le 24 juillet, les inquiétudes concernant la sécurité sont de nouveau au premier plan. Plusieurs centaines de camions traverseraient chaque jour le bourg avec également des nuisances sonores, de la pollution et des dégradations. Le maire demande désormais à l'État de prendre une décision sur ce projet. On reste sur les routes avec la route nationale 94 à l'Argentière-l'ABC. La circulation sera perturbée pendant plus de deux mois à partir du 2 septembre en raison de travaux de sécurisation d'une falaise. La circulation sera alternée jusqu'au 5 octobre avant une coupure complète de la route nationale 94 du 5 au 11 octobre avec une déviation par le centre-bourg. Une purge contrôlée de la falaise est notamment prévue le 6 octobre avec un périmètre de sécurité de 300 mètres et l'évacuation temporaire des habitations concernées. Le chantier estimé à 700 000 euros doit s'achever le 6 novembre. Changement de sujet avec une annulation cette fois-ci à Gap. La fête de la Saint-Louis de Charence, prévue les 22 et 23 août, n'aura pas lieu cette année en raison du risque d'incendie. Le comité des fêtes a préféré renoncer face aux restrictions préfectorales concernant l'usage du feu dans les zones boisées. Et près de 10 000 visiteurs étaient attendus. Les traditions seront toutefois maintenues puisque les jeunes de Charence continueront à danser le rigaudon samedi après-midi et dimanche matin. Et pour terminer, place aux loisirs avec deux rendez-vous dans les Hautes-Alpes. À Guillestre d'abord, le festival Pote de Marmottes s'installe mercredi et jeudi avec 9 rendez-vous destinés aux enfants et aux familles. Spectacles, musique, animation, jonglage, ateliers créatifs, jeux géants, manèges et marionnettes sont notamment au programme. Et puis à Fraissinière, une rencontre avec le Parc National des Écrins est proposée mercredi à 11h. L'occasion de découvrir le fonctionnement d'un alpage et d'en apprendre davantage sur les chiens de protection des troupeaux. La rencontre est gratuite, mais attention, il faut prévoir environ 1h45 de marche depuis le parking des Cascades.
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1: La météo des Hautes-Alpes et de la vallée de l'Ubaye avec Météo Alpes d'Urance.
2: Et cet après-midi, le temps s'annonce radieux sur les Hautes-Alpes et l'Ubaye. Le soleil sera largement dominant tout au long de la journée. Seul le vent d'ouest à nord-ouest apportera un peu d'agitation avec des rafales persistant autour de 40 à 45 km/h, notamment du secteur du Buèche jusqu'au Gapençais. Les températures restent très agréables et de saison, affichant des maximales comprises entre 28 et 33 degrés au plus chaud de la journée. Pour votre journée de mercredi, le beau temps sec et ensoleillé va se maintenir sur l'ensemble de nos massifs. Une hausse temporaire des températures est toutefois attendue, apportant une chaleur un peu plus marquée sous un vent qui basculera au sud-ouest, soufflant entre 30 et 40 km/h dans l'après-midi. Comptez de 13 à 17 degrés au lever du jour et de 28 à 33 degrés l'après-midi.
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2: Il est bientôt 13h. 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
0: 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Il est 13h.
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3: Bonjour à tous. Fin de la canicule. Il n'y a plus aucun département en vigilance orange depuis ce matin. Cette troisième vague de canicule de l'année aura duré 3 semaines. Les températures vont redescendre dès la nuit prochaine. En revanche, les Bouches-du-Rhône restent en risque très élevé pour les feux de forêt aujourd'hui. Le risque est également élevé pour les départements du pourtour méditerranéen. Bonne nouvelle dans la Drôme, après 2 semaines de lutte, le feu débuté dans le massif montagneux du Claps est désormais fixé. Il aura parcouru 400 hectares de végétation. Une centaine de pompiers restent mobilisés. Le gel des pensions de retraite à nouveau sur la table du gouvernement qui cherche à faire des économies pour son prochain budget. Du fait de l'inflation, les pensions de retraite de base ont été revalorisées de quelque 15% entre janvier 2022 et janvier 2026. Le parquet de Paris enquête sur des soupçons d'ingérence russe ciblant les prétendants à la présidentielle, Édouard Philippe et Gabriel Attal. Début août, le parquet parisien avait déjà fait savoir qu'il s'était également saisi pour les mêmes faits présumés concernant Raphaël Glucksmann, place publique, probable candidat à la présidentielle lui aussi. Lui, en revanche, renonce. Le ministre de la Justice, Gérald Darmanin, ne sera finalement pas candidat à cette élection présidentielle. Il a décidé d'apporter son soutien à Édouard Philippe. C'est l'événement spatial du jour. L'astronaute Sophie Adenau va sortir cet après-midi dans l'espace, devenant ainsi la première femme française de l'histoire à le faire. L'ingénieur doit effectuer une réparation sur le système de transmission de la Station spatiale internationale. Près de 3 millions de familles devraient recevoir l'allocation de rentrée scolaire dès aujourd'hui. Son montant varie selon l'âge de l'enfant et le revenu des foyers, mais il n'excède pas les 466 euros. Le détroit d'Ormuz, voie maritime stratégique au cœur du conflit entre l'Iran et les États-Unis, restera fermé tant que Washington n'aura pas rempli ses engagements, selon Téhéran.
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4: La météo des Hautes-Alpes et de la vallée de l'Ubaye avec Météo Alpes d'Urance.
5: Et cet après-midi, le temps s'annonce radieux sur les Hautes-Alpes et l'Ubaye. Le soleil sera largement dominant tout au long de la journée. Seul le vent d'ouest à nord-ouest apportera un peu d'agitation avec des rafales persistant autour de 40 à 45 km/h, notamment du secteur du Buèche jusqu'au Gapençais. Les températures restent très agréables et de saison, affichant des maximales comprises entre 28 et 33 degrés au plus chaud de la journée. Pour votre journée de mercredi, le beau temps sec et ensoleillé va se maintenir sur l'ensemble de nos massifs. Une hausse temporaire des températures est toutefois attendue, apportant une chaleur un peu plus marquée sous un vent qui basculera au sud-ouest, soufflant entre 30 et 40 km/h dans l'après-midi. Comptez de 13 à 17 degrés au lever du jour et de 28 à 33 degrés l'après-midi.
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1: Et bonjour à tous, vous êtes sur Imagine la radio, c'est le moment de prendre un grand bol d'air et de découvrir ce qui vous attend cette semaine dans le pays des écrins. Et forcément, difficile de passer à côté de Ramène ta bobine, le festival du film d'aventure qui démarre aujourd'hui. Pour nous accompagner et nous donner le programme du festival, nous accueillons Catherine Jolibert, directrice de l'Office de tourisme du pays des écrins. Bonjour Catherine.
2: Bonjour Damien.
1: Et Catherine, Ramène ta bobine commence aujourd'hui et va faire voyager le public à travers des aventures très différentes. Et qu'est-ce qui vous plaît particulièrement dans ce festival ?
2: Alors déjà le titre, Ramène ta bobine, on a trouvé ça très spirituel avec Yvan Espienne et Cine Carelli de l'Office du tourisme. Donc voilà, on avait envie d'un festival de films autour d'aventures et de montagnes. Et donc voilà, on s'est vraiment focalisé là-dessus. On a trouvé plein de films et on en a sélectionné quelques-uns. Voilà, donc toute l'équipe s'est mise et donc tout le monde a contribué à la sélection de ces 5 soirées vraiment exceptionnelles.
1: Au-delà des films, il y aura aussi des rencontres avec les aventuriers, les réalisateurs et les protagonistes des histoires racontées à l'écran. C'est justement ce contact avec ceux qui vivent ces aventures qui fait l'originalité du festival.
2: Voilà, c'est exactement cela. On avait vraiment envie que les spectateurs aillent à la rencontre des réalisateurs, des acteurs. Parfois, ces deux-là étaient la même personne. Comme par exemple, ce soir, donc 18 août, à La Roche de Rame, dans le parc du château, on va accueillir Zeb et Liv, donc qui sont tous les deux guides de haute montagne et qui se sont simplement envolés du K2 en parapente. Donc évidemment, il faut déjà y arriver, hein, au K2, donc c'est un des plus hauts sommets de la Terre. Et ils s'envolent de là en amoureux, en parapente, pour un moment historique. C'est la première, voilà. Ils ont tout simplement fait la première. Donc non seulement on va passer le film sous les étoiles à 21h, et en plus on va accueillir Zeb et Liv qui vont nous raconter cette histoire, d'où le titre K2, mon amour.
1: Le festival Ramène ta bobine concerne combien de communes sur le pays des écrins ?
2: Là, on a 4 ou 5 communes, je ne sais plus, sur nos 5 soirées. La première commune, ça va être La Roche de Rame, avec K de mon amour, 18 août. Le 19 août, ça va être à l'Argentière-la-Bessée, au cinéma L'Eau Vive, où là, on va avoir vraiment la chance d'accueillir Pierre Petit, qui a réalisé un film avec sa fille, pour sa fille. Et donc, ça s'appelle La Perte de vue. C'est un très, très beau film qui nous emmène dans les steppes du Kyrgyzstan. Et c'est vraiment un film un petit peu initial. C'est un voyage vraiment incroyable. Moi, je l'ai vu. J'étais extrêmement émue. Donc, au-delà de la transmission, c'est une aventure, quoi. Je veux dire, traverser un pays à cheval pour une jeune femme qui est malvoyante. Voilà, quels sont les obstacles? Comment on fait pour les franchir? Enfin, je vous conseille vraiment de venir. Ça va être assez extraordinaire. En plus, c'est au cinéma d'Arrichet à l'Argentière, cinéma L'Eau Vive.
1: Le programme est à retrouver directement sur votre site internet.
2: Oui, vous pouvez tout simplement aller sur le site paysdesecrins.com et puis vous aurez accès à toutes les dates. Mercredi, on accueille même Martin Kern. Donc voilà, c'est vraiment une présence exceptionnelle puisqu'il a fait la Diagonale des Fous. Enfin voilà, c'est un trailer de renommée internationale qui est ici. Et puis on va enchaîner avec l'Ascension de Disney Le Bon. Idem, à chaque fois on accueille la réalisatrice qui va venir, Sophie Chaffaut, et qui va nous raconter comment elle a eu l'idée de s'intéresser à cette femme qui finalement est une pionnière de l'alpinisme, mais aussi du cinéma. Et puis il y a une date quand même majeure, hein, à Aile Froide vendredi. Alors n'ayez pas peur, si vous voyez qu'on annonce de l'orage, on a un plan B. Donc voilà, ça sera Aile Froide au Lime and Lee. On a un plan A sous les étoiles et un plan B sous les tentes ou à l'intérieur dans une très belle salle en alcôve. Donc voilà, c'est François du Lime and Lee qui nous accueille. Et puis samedi, on finit à Valouise-Pelvoux, à la salle Bon Voisin, avec un voyage assez extraordinaire de deux jeunes femmes qui décident du jour au lendemain de quitter leur quotidien et de rencontrer en fait le Dalai Lama. Et elle le rencontre, pour de vrai.
1: Et pour terminer, Catherine, si vous deviez nous donner une seule bonne raison de venir dans le pays des écrins cette semaine, ce serait laquelle ?
2: Ce serait de venir assister au film et puis de poser vos questions. En plus, c'est vraiment très abordable, hein, parce que c'est 5€ la séance pour les adultes, c'est gratuit pour les enfants. Et toutes les projections sont suivies d'échanges avec les protagonistes et en plus animées par Yvan Espienne. Je pense qu'on va vraiment passer des belles soirées.
1: Et merci beaucoup Catherine Jolibert, on vous souhaite un très beau festival Ramène ta bobine et une excellente semaine. Belle journée à l'écoute d'Imagine la radio.
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0: 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Il est 14h.
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2: Bonjour à tous. Fin de la canicule. Il n'y a plus aucun département en vigilance orange depuis ce matin. Cette troisième vague de canicule de l'année aura duré 3 semaines. Les températures vont redescendre dès la nuit prochaine. En revanche, les Bouches-du-Rhône restent en risque très élevé pour les feux de forêt aujourd'hui. Le risque est également élevé pour les départements du pourtour méditerranéen. Bonne nouvelle dans la Drôme, après 2 semaines de lutte, le feu débuté dans le massif montagneux du Claps est désormais fixé. Il aura parcouru 400 hectares de végétation. Une centaine de pompiers restent mobilisés. Le gel des pensions de retraite à nouveau sur la table du gouvernement qui cherche à faire des économies pour son prochain budget. Du fait de l'inflation, les pensions de retraite de base ont été revalorisées de quelque 15% entre janvier 2022 et janvier 2026. Le parquet de Paris enquête sur des soupçons d'ingérence russe ciblant les prétendants à la présidentielle, Édouard Philippe et Gabriel Attal. Début août, le parquet parisien avait déjà fait savoir qu'il s'était également saisi pour les mêmes faits présumés concernant Raphaël Glucksmann, place publique, probable candidat à la présidentielle lui aussi. Lui, en revanche, renonce. Le ministre de la Justice, Gérald Darmanin, ne sera finalement pas candidat à cette élection présidentielle. Il a décidé d'apporter son soutien à Édouard Philippe. C'est l'événement spatial du jour. L'astronaute Sophie Adenau va sortir cet après-midi dans l'espace, devenant ainsi la première femme française de l'histoire à le faire. L'ingénieur doit effectuer une réparation sur le système de transmission de la Station spatiale internationale. Près de 3 millions de familles devraient recevoir l'allocation de rentrée scolaire dès aujourd'hui. Son montant varie selon l'âge de l'enfant et le revenu des foyers, mais il n'excède pas les 466 euros. Le détroit d'Ormuz, voie maritime stratégique au cœur du conflit entre l'Iran et les États-Unis, restera fermé tant que Washington n'aura pas rempli ses engagements, selon Téhéran.
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1: Et bonjour à tous, vous êtes sur Imagine la radio, c'est le moment de prendre un grand bol d'air et de découvrir ce qui vous attend cette semaine dans le pays des écrins. Et forcément, difficile de passer à côté de Ramène ta bobine, le festival du film d'aventure qui démarre aujourd'hui. Et pour nous accompagner et nous donner le programme du festival, nous accueillons Catherine Jolibert, directrice de l'Office de tourisme du pays des écrins. Bonjour Catherine.
2: Bonjour Damien.
1: Et Catherine, Ramène ta bobine commence aujourd'hui et va faire voyager le public à travers des aventures très différentes. Et qu'est-ce qui vous plaît particulièrement dans ce festival?
2: Alors déjà le titre, Ramène ta bobine, on a trouvé ça très spirituel avec Yvan Espienne et Cincarelli de l'Office du tourisme. Donc voilà, on avait envie d'un festival de films autour d'aventures et de montagnes. Et donc voilà, on s'est vraiment focalisé là-dessus. On a trouvé plein de films et on en a sélectionné quelques-uns. Voilà, donc toute l'équipe s'est mise et donc tout le monde a contribué à la sélection de ces 5 soirées vraiment exceptionnelles.
1: Au-delà des films, il y aura aussi des rencontres avec les aventuriers, les réalisateurs et les protagonistes des histoires racontées à l'écran. C'est justement ce contact avec ceux qui vivent ces aventures qui fait l'originalité du festival.
2: Voilà, c'est exactement cela. On avait vraiment envie que les spectateurs aillent à la rencontre des réalisateurs, des acteurs. Parfois, ces deux-là étaient la même personne. Comme par exemple, ce soir, donc 18 août, à La Roche de Rame, dans le parc du château, on va accueillir Zeb et Liv, donc ils sont tous les deux guides de haute montagne, et qui se sont simplement envolés du K2 en parapente. Donc évidemment, il faut déjà y arriver, hein, au K2, donc c'est un des plus hauts sommets de la Terre. Et ils s'envolent de là en amoureux, en parapente, pour un moment historique. C'est la première, voilà. Ils ont tout simplement fait la première. Donc non seulement on va passer le film sous les étoiles à 21h, et en plus on va accueillir Zeb et Liv, qui vont nous raconter cette histoire, d'où le titre K2, mon amour.
1: Le festival Ramène ta bobine concerne combien de communes sur le pays des écrins?
2: Là, on a 4 ou 5 communes, je ne sais plus, sur nos 5 soirées. La première commune, ça va être La Roche de Rame, avec K2 Mon Amour, 18 août. Le 19 août, ça va être à l'Argentière-la-BC, au cinéma L'Eau Vive, où là, on va avoir vraiment la chance d'accueillir Pierre Petit, qui a réalisé un film avec sa fille, pour sa fille. Et donc, ça s'appelle La Perte de Vue. C'est un très, très beau film qui nous emmène dans les steppes du Kyrgyzstan. Et c'est vraiment un film un petit peu initial, qu'un voyage vraiment incroyable. Moi, je l'ai vu, j'étais extrêmement émue. Donc, au-delà de la transmission, c'est une aventure, quoi. Je veux dire, traverser un pays à cheval pour une jeune femme qui est malvoyante. Voilà, quels sont les obstacles, comment on fait pour les franchir. Enfin, je vous conseille vraiment de venir, ça va être assez extraordinaire. En plus, c'est au cinéma d'Arrichet à l'Argentière, cinéma L'Eau Vive.
1: Le programme est à retrouver directement sur votre site internet?
2: Oui, vous pouvez tout simplement aller sur le site paysdesecrins.com et puis vous aurez accès à toutes les dates. Mercredi, on accueille même Martin Kern. Donc voilà, c'est vraiment une présence exceptionnelle puisqu'il a fait la Diagonale des Fours. Enfin voilà, c'est un trailer de renommée internationale qui est ici. Et puis on va enchaîner avec l'Ascension de Disney Le Bon. Idem, à chaque fois on accueille la réalisatrice qui va venir, Sophie Chaffaut, et qui va nous raconter comment elle a eu l'idée de s'intéresser à cette femme qui finalement est une pionnière de l'alpinisme, mais aussi du cinéma. Et puis il y a une date quand même majeure, hein, à Elfroid vendredi. Alors n'ayez pas peur. Si vous voyez qu'on annonce de l'orage, on a un plan B. Donc voilà, ça sera Elfroid au Lime and Lee. On a un plan A sous les étoiles et un plan B sous les tentes ou à l'intérieur dans une très belle salle en alcôve. Donc voilà, c'est François du Lime and Lee qui nous accueille. Et puis samedi, on finit à Valouis-Pelvoux, à la salle Bon Voisin, avec un voyage assez extraordinaire de deux jeunes femmes qui décident du jour au lendemain de quitter leur quotidien et de rencontrer en fait le Dalai Lama. Et elle le rencontre pour de vrai.
1: Et pour terminer, Catherine, si vous deviez nous donner une seule bonne raison de venir dans le pays des écrins cette semaine, ce serait laquelle?
2: Ça serait de venir assister au film et puis de poser vos questions. En plus, c'est vraiment très abordable, hein, puisque c'est 5 euros la séance pour les adultes, c'est gratuit pour les enfants. Et toutes les projections sont suivies d'échanges avec les protagonistes et en plus animées par Yvan Espienne. Je crois qu'on va vraiment passer des belles soirées.
1: Et merci beaucoup Catherine Jolibert, on vous souhaite un très beau festival Ramène ta bobine et une excellente semaine. Belle journée à l'écoute d'Imagine la radio.
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0: 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Il est 15h.
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3: Bonjour à tous. Fin de la canicule. Il n'y a plus aucun département en vigilance orange depuis ce matin. Cette troisième vague de canicule de l'année aura duré 3 semaines. Les températures vont redescendre dès la nuit prochaine. En revanche, les Bouches-du-Rhône restent en risque très élevé pour les feux de forêt aujourd'hui. Le risque est également élevé pour les départements du pourtour méditerranéen. Bonne nouvelle dans la Drôme, après 2 semaines de lutte, le feu débuté dans le massif montagneux du Claps est désormais fixé. Il aura parcouru 400 hectares de végétation. Une centaine de pompiers restent mobilisés. Le gel des pensions de retraite à nouveau sur la table du gouvernement qui cherche à faire des économies pour son prochain budget. Du fait de l'inflation, les pensions de retraite de base ont été revalorisées de quelque 15% entre janvier 2022 et janvier 2026. Le parquet de Paris enquête sur des soupçons d'ingérence russe ciblant les prétendants à la présidentielle, Édouard Philippe et Gabriel Attal. Début août, le parquet parisien avait déjà fait savoir qu'il s'était également saisi pour les mêmes faits présumés concernant Raphaël Glucksmann, place publique, probable candidat à la présidentielle lui aussi. Lui en revanche renonce. Le ministre de la Justice Gérald Darmanin ne sera finalement pas candidat à cette élection présidentielle. Il a décidé d'apporter son soutien à Édouard Philippe. C'est l'événement spatial du jour. L'astronaute Sophie Adonneau va sortir cet après-midi dans l'espace, devenant ainsi la première femme française de l'histoire à le faire. L'ingénieur doit effectuer une réparation sur le système de transmission de la Station spatiale internationale. Près de 3 millions de familles devraient recevoir l'allocation de rentrée scolaire dès aujourd'hui. Son montant varie selon l'âge de l'enfant et le revenu des foyers, mais il n'excède pas les 466 euros. Le détroit d'Ormuz, voie maritime stratégique au cœur du conflit entre l'Iran et les États-Unis, restera fermé tant que Washington n'aura pas rempli ses engagements, selon Téhéran.
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1: Et bonjour à tous, vous êtes sur Imagine la radio. C'est le moment de prendre un grand bol d'air et de découvrir ce qui vous attend cette semaine dans le pays des écrins. Et forcément, difficile de passer à côté de Ramène ta bobine, le festival du film d'aventure qui démarre aujourd'hui. Pour nous accompagner et nous donner le programme du festival, nous accueillons Catherine Jolibert, directrice de l'Office de tourisme du pays des écrins. Bonjour Catherine.
2: Bonjour Damien.
1: Et Catherine, Ramène ta bobine commence aujourd'hui et va faire voyager le public à travers des aventures très différentes. Et qu'est-ce qui vous plaît particulièrement dans ce festival?
2: Alors déjà le titre, Ramène ta bobine, on a trouvé ça très spirituel avec Yvan Espienne et Sincarelli de l'Office du tourisme. Donc voilà, on avait envie d'un festival de films autour d'aventures et de montagnes. Et donc voilà, on s'est vraiment focalisé là-dessus, on a trouvé plein de films et on en a sélectionné quelques-uns. Voilà, donc toute l'équipe s'est mise et donc tout le monde a contribué à la sélection de ces 5 soirées vraiment exceptionnelles.
1: Au-delà des films, il y aura aussi des rencontres avec les aventuriers, les réalisateurs et les protagonistes des histoires racontées à l'écran. C'est justement ce contact avec ceux qui vivent ces aventures qui fait l'originalité du festival.
2: Voilà, c'est exactement cela. On avait vraiment envie que les spectateurs aillent à la rencontre des réalisateurs, des acteurs. Parfois, ces deux-là étaient la même personne. Comme par exemple, ce soir, donc 18 août, à la Roche de Rame, au parc du château, on va accueillir Zeb et Liv, donc qui sont tous les deux guides de haute montagne et qui se sont simplement envolés du K2 en parapente. Donc évidemment, il faut déjà y arriver, hein, au K2, donc c'est un des plus hauts sommets de la Terre. Et ils s'envolent de là en amoureux, en parapente, pour un moment historique. C'est la première, voilà. Ils ont tout simplement fait la première. Donc non seulement on va passer le film sous les étoiles à 21h, et en plus on va accueillir Zeb et Liv qui vont nous raconter cette histoire, d'où le titre K2, mon amour.
1: Le festival Ramène ta bobine concerne combien de communes sur le pays des écrins?
2: Ben là, on a 4 ou 5 communes, je ne sais plus, sur nos 5 soirées. La première commune, ça va être la Roche de Rame, avec K2 de mon amour, 18 août. Le 19 août, ça va être à l'Argentière-la-BC, au cinéma L'Eau Vive, où là, on va avoir vraiment la chance d'accueillir Pierre Petit, qui a réalisé un film avec sa fille, pour sa fille. Et donc, ça s'appelle La perte de vue. C'est un très, très beau film qui nous emmène dans les steppes du Kyrgyzstan. Et c'est vraiment un film un petit peu initiatique, qui est un voyage vraiment incroyable. Moi, je l'ai vu, j'étais extrêmement émue. Donc, aux dates de la transmission, c'est une aventure, quoi. Je veux dire, traverser un pays à cheval pour une jeune femme qui est malvoyante. Voilà, quels sont les obstacles, comment on fait pour les franchir. Enfin, je vous conseille vraiment de venir, ça va être assez extraordinaire. En plus, c'est au cinéma d'Aïssel, Argentière, cinéma L'Eau Vive.
1: Le programme est à retrouver directement sur votre site internet.
2: Oui, vous pouvez tout simplement aller sur le site paysdesecrins.com et puis vous aurez accès à toutes les dates. Mercredi, on accueille même Martin Kern. Donc voilà, c'est vraiment une présence exceptionnelle puisqu'il a fait la Diagonale des Fous. Enfin voilà, c'est un trailer de renommée internationale qui est ici. Et puis on va enchaîner avec l'ascension de Lise Le Bon. Idem, à chaque fois on accueille la réalisatrice qui va venir, Sophie Chaffaut, et qui va nous raconter comment elle a eu l'idée de s'intéresser à cette femme qui finalement est une pionnière de l'alpinisme, mais aussi du cinéma. Et puis il y a une date quand même majeure, hein, à El Froid vendredi. Alors, n'ayez pas peur. Si vous voyez qu'on annonce de l'orage, on a un plan B. Donc voilà, ça sera El Froid au Laimenzi. On a un plan A sous les étoiles et un plan B sous les tentes ou à l'intérieur dans une très belle salle en alcôve. Donc voilà, c'est François du Laimenzi qui nous accueille. Et puis samedi, on finit à Valouis-Pelvoux, à la salle Bon Voisin, avec un voyage assez extraordinaire de deux jeunes femmes qui décident du jour au lendemain de quitter leur quotidien et de rencontrer en fait le Dalai Lama. Et elle le rencontre pour de vrai.
1: Et pour terminer, Catherine, si vous deviez nous donner une seule bonne raison de venir dans le pays des écrins cette semaine, ce serait laquelle?
2: Ce serait de venir assister au film et puis de poser vos questions. En plus, c'est vraiment très abordable, hein, parce que c'est 5 euros la séance pour les adultes, c'est gratuit pour les enfants. Et toutes les projections sont suivies d'échanges avec les protagonistes et en plus animées par Yvan Estienne. Je pense qu'on va vraiment passer des belles soirées.
1: Et merci beaucoup Catherine Jolibert, on vous souhaite un très beau festival Ramène ta bobine et une excellente semaine. Belle journée à l'écoute d'Imagine la radio.
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2: 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Il est 16h.
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4: Bonjour à tous. Sophie Adnaud a débuté sa première sortie extravéhiculaire aux côtés de l'astronaute américain Anil Menon. Durant cette opération, les deux astronautes doivent remplacer une ancienne antenne de transmission de données et de communication reliant la Station spatiale internationale au centre de contrôle de la NASA à Houston. Le producteur Nicolas Altmaier et sa compagne Mathilde Favier, directrice des relations publiques de Dior, sont morts hier dans un accident de la route à Hervaux dans les Deux-Sèvres. Altmaier avait notamment produit Brise de Nice ou encore OSS 117. Et puis le parquet de Paris s'est saisi des soupçons d'ingérence russe visant Édouard Philippe, Gabriel Attal et Raphaël Glucksmann, tous trois candidats déclarés ou pressentis pour 2027. Des réseaux pro-russes auraient diffusé cet été de fausses informations sur leur santé ou leur entourage. Gabriel Attal et Raphaël Glucksmann ont déposé plainte. Et le diocèse de Paris affirme avoir interdit dès 2024 à un prêtre de 81 ans, aujourd'hui mis en examen pour viol sur mineur, tout contact avec des enfants. Déjà écarté en 2018 après des témoignages similaires, il avait repris ses fonctions en 2020 après le classement sans suite de l'enquête. 4 victimes adultes ont depuis témoigné. On enchaîne avec près de 3 millions de familles qui doivent recevoir aujourd'hui l'allocation de rentrée scolaire. Cette aide vise à financer les fournitures et autres dépenses nécessaires avant la reprise des cours. Son montant, qui dépend de l'âge de l'enfant et des revenus du foyer, peut varier et atteindre jusqu'à 466 € par enfant. Les taux d'emprunt des grandes économies remontent fortement, notamment en raison de la hausse persistante du prix du pétrole lié à la guerre au Moyen-Orient. En France, le taux à 10 ans a atteint 4,10%, son niveau le plus élevé depuis 2008. Et enfin, le dernier film de Christopher Nolan, L'Odyssée, sorti le 15 juillet dernier, vient de dépasser les 6 millions d'entrées en France après 5 semaines en salle. Il devient ainsi le plus gros succès cinématographique de 2026 dans le pays, devant Marsupilami.
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1: Et bonjour à tous, vous êtes sur Imagine la radio, c'est le moment de prendre un grand bol d'air et de découvrir ce qui vous attend cette semaine dans le pays des écrins. Et forcément, difficile de passer à côté de Ramène ta bobine, le festival du film d'aventure qui démarre aujourd'hui. Et pour nous accompagner et nous donner le programme du festival, nous accueillons Catherine Jolibert, directrice de l'Office de tourisme du pays des écrins. Bonjour Catherine.
2: Bonjour Damien.
1: Et Catherine, Ramène ta bobine commence aujourd'hui et va faire voyager le public à travers des aventures très différentes. Et qu'est-ce qui vous plaît particulièrement dans ce festival ?
2: Alors déjà le titre, Ramène ta bobine, on a trouvé ça très spirituel avec Yvan Espienne et Cynthia Rézli de l'Office du tourisme. Donc voilà, on avait envie d'un festival de films autour d'aventures et de montagnes. Et donc voilà, on s'est vraiment focalisé là-dessus. On a trouvé plein de films et on en a sélectionné quelques-uns. Voilà, donc toute l'équipe s'est mise et donc tout le monde a contribué à la sélection de ces 5 soirées vraiment exceptionnelles.
1: Au-delà des films, il y aura aussi des rencontres avec les aventuriers, les réalisateurs et les protagonistes des histoires racontées à l'écran. C'est justement ce contact avec ceux qui vivent ces aventures qui fait l'originalité du festival.
2: Voilà, c'est exactement cela. On avait vraiment envie que les spectateurs aillent à la rencontre des réalisateurs, des acteurs. Parfois, ces deux-là étaient la même personne. Comme par exemple, ce soir, donc 18 août, à La Roche de Rame, au parc du château, on va accueillir Zeb et Liv, donc qui sont tous les deux guides de haute montagne et qui se sont simplement envolés du K2 en parapente. Donc évidemment, faut déjà y arriver, hein, au K2, donc c'est un des plus hauts sommets de la Terre. Et ils s'envolent de là, en amoureux, en parapente, pour un moment historique, c'est la première, voilà. Ils ont tout simplement fait la première. Donc non seulement on va passer le film sous les étoiles à 21h, et en plus on va accueillir Zeb et Liv qui vont nous raconter cette histoire, d'où le titre K2, mon amour.
1: Le festival Ramène ta bobine concerne combien de communes sur le pays des écrins ?
2: Ben là, on a 4 ou 5 communes, je ne sais plus, sur nos 5 soirées. La première commune, ça va être La Roche de Rame, avec K de mon amour, 18 août. Le 19 août, ça va être à l'Argentière l'ABC, au cinéma L'Eau Vive, où là, on va avoir vraiment la chance d'accueillir Pierre Petit, qui a réalisé un film avec sa fille, pour sa fille. Et donc, ça s'appelle La perte de vue. C'est un très, très beau film qui nous emmène dans les steppes du Kyrgyzstan. Et c'est vraiment un film un petit peu initiatique, qui est un voyage vraiment incroyable. Moi, je l'ai vu, j'étais extrêmement émue. Donc, au-delà de la transmission, c'est une aventure, quoi. Je veux dire, traverser un pays à cheval pour une jeune femme qui est malvoyante. Voilà, quels sont les obstacles, comment on fait pour les franchir. Enfin, je vous conseille vraiment de venir, ça va être assez extraordinaire. En plus, c'est au cinéma d'Arrêchet, à l'Argentière, cinéma L'Eau Vive.
1: Le programme est à retrouver directement sur votre site internet.
2: Oui, vous pouvez tout simplement aller sur le site paysdesecrins.com et puis vous aurez accès à toutes les dates. Mercredi, on accueille même Martin Kern. Donc voilà, c'est vraiment une présence exceptionnelle puisqu'il a fait la Diagonale des Fous. Enfin voilà, c'est un trailer de renommée internationale qui est ici. Et puis on va enchaîner avec l'Ascension de Disney Le Bon. Idem, à chaque fois on accueille la réalisatrice qui va venir, Sophie Chaffaut, et qui va nous raconter comment elle a eu l'idée de s'intéresser à cette femme qui finalement est une pionnière de l'alpinisme, mais aussi du cinéma. Et puis, il y a une date quand même majeure, hein, à Aile Froide, vendredi. Alors, n'ayez pas peur. Si vous voyez qu'on annonce de l'orage, on a un plan B. Donc, voilà, ça sera Aile Froide au Lymanisie. On a un plan A sous les étoiles et un plan B sous les tentes ou à l'intérieur dans une très belle salle en alcôve. Donc voilà, c'est François du Lymanisie qui nous accueille. Et puis samedi, on finit à Valouise-Pelvoux à la salle Bon Voisin avec un voyage assez extraordinaire de deux jeunes femmes qui décident du jour au lendemain de quitter leur quotidien et de rencontrer en fait le Dalai Lama. Et elles le rencontrent pour de vrai.
1: Et pour terminer, Catherine, si vous deviez nous donner une seule bonne raison de venir dans le pays des écrins cette semaine, ce serait laquelle ?
2: Ça serait de venir assister au film et puis de poser vos questions. En plus, c'est vraiment très abordable, hein, puisque c'est 5€ la séance pour les adultes, c'est gratuit pour les enfants. Et toutes les projections sont suivies d'échanges avec les protagonistes et en plus animées par Yvan Estienne. Je pense qu'on va vraiment passer des belles soirées.
1: Et merci beaucoup Catherine Jolibert. On vous souhaite un très beau festival Ramène ta bobine et une excellente semaine. Belle journée à l'écoute d'Imagine la radio.
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5: Il est bientôt 17h.
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0: 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Il est 17h.
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3: Bonjour à tous, Sophie Adno a débuté sa première sortie extravéhiculaire aux côtés de l'astronaute américain Anil Menon. Durant cette opération, les deux astronautes doivent remplacer une ancienne antenne de transmission de données et de communication reliant la Station Spatiale Internationale au centre de contrôle de la NASA à Houston. Le producteur Nicolas Altmaier et sa compagne Mathilde Favier, directrice des relations publiques de Dior, sont morts hier dans un accident de la route à Hervaux dans les Deux-Sèvres. Altmaier avait notamment produit Brise de Nice ou encore OSS 117. Et puis le parquet de Paris s'est saisi des soupçons d'ingérence russe visant Édouard Philippe, Gabriel Attal et Raphaël Glucksmann, tous trois candidats déclarés ou pressentis pour 2027. Des réseaux pro-russes auraient diffusé cet été de fausses informations sur leur santé ou leur entourage. Gabriel Attal et Raphaël Glucksmann ont déposé plainte. Et le diocèse de Paris affirme avoir interdit dès 2024 à un prêtre de 81 ans, aujourd'hui mis en examen pour viol sur mineur, tout contact avec des enfants. Déjà écarté en 2018 après des témoignages similaires, il avait repris ses fonctions en 2020 après le classement sans suite de l'enquête. 4 victimes adultes ont depuis témoigné. On enchaîne avec près de 3 millions de familles qui doivent recevoir aujourd'hui l'allocation de rentrée scolaire. Cette aide vise à financer les fournitures et autres dépenses nécessaires avant la reprise des cours. Son montant, qui dépend de l'âge de l'enfant et des revenus du foyer, peut varier et atteindre jusqu'à 466 euros par enfant. Les taux d'emprunt des grandes économies remontent fortement, notamment en raison de la hausse persistante du prix du pétrole lié à la guerre au Moyen-Orient. En France, le taux à 10 ans a atteint 4,10%, son niveau le plus élevé depuis 2008. Et enfin, le dernier film de Christopher Nolan, L'Odyssée, sorti le 15 juillet dernier, vient de dépasser les 6 millions d'entrées en France après 5 semaines en salle. Il devient ainsi le plus gros succès cinématographique de 2026 dans le pays, devant Marsupilami.
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4: La météo des Hautes-Alpes et de la vallée de l'Ubaye avec Météo Alpes d'Urance.
5: Demain mercredi, le soleil va continuer de s'imposer sur les Hautes-Alpes et l'Ubaye pour une journée particulièrement chaude, sans la moindre perturbation en vue. Ce sera l'occasion d'avoir des températures très élevées une toute dernière fois cet été, sous un vent de sud-ouest qui soufflera entre 30 et 40 km/h dans l'après-midi. Le thermomètre grimpera rapidement, prévoyez de 13 à 17 degrés au lever du jour et des maximales étouffantes comprises de 30 à 35 degrés au plus fort de la journée. Changement radical pour votre journée de jeudi, avec un temps qui deviendra nettement plus perturbé orageux. Dès la matinée, des averses localement orageuses pourront déjà circuler. Le vent de sud à sud-ouest soufflera fort entre 40 et 50 km/h en rafale dès le matin, avant le début d'un épisode méditerranéen au cours de la nuit suivante. Côté température, le mercure amorce une baisse sensible affichant de 14 à 18 degrés le matin et seulement de 26 à 30 degrés l'après-midi.
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3: Bonsoir à tous, on commence ce flash par la justice. Jugés en comparution immédiate hier lundi, trois hommes ont été condamnés à de la prison ferme par le tribunal de Gap pour une série de 5 vols de vélo commis le 15 août dans les Hautes-Alpes. Estimé à plus de 15 000 euros, le butin avait été retrouvé le jour même dans leur camionnette lors de leur interpellation par la gendarmerie au Noyer. Malgré leur dénégation, le tribunal les a reconnus coupables et a prononcé des peines de prison ferme avec mandat de dépôt ainsi que la confiscation de leurs véhicules. Restons dans le département avec les interventions des secours en montagne très sollicités ces derniers jours. Une adolescente de 13 ans s'est blessée à la cheville hier en fin d'après-midi lors d'une randonnée près du col du Lautaret à Villard d'Arène. Secourue par les équipes du PGHM, elle a été évacuée vers l'hôpital de Briançon. Un hôpital de Briançon vers lequel a également été dirigé un autre jeune victime d'un accident de loisir. Un adolescent de 14 ans s'est fracturé le coude hier en début d'après-midi alors qu'il pratiquait le VTT de descente à Puy-Saint-Vincent, lui aussi pris en charge par les secouristes du PGHM. Des secours qui appellent d'ailleurs à la prudence, tout comme les autorités, face au risque de la saison. À l'occasion de la forte influence estivale dans les Hautes-Alpes, les gendarmes et les agents de l'Office national des forêts intensifient leurs patrouilles communes sur le terrain. Ces missions de prévention visent à sensibiliser les visiteurs à la protection de l'environnement et à rappeler les règles de sécurité essentielles. Autre source de vigilance pour les automobilistes, cette fois, mais pour la rentrée, des perturbations d'envergure s'annoncent cet automne sur la route nationale 94 à l'Argentière-l'ABC. Du 2 septembre au 6 novembre, des travaux de sécurisation de la falaise de Beauregard seront menés. Concrètement, le chantier s'articulera en trois phases. Une circulation alternée du 2 septembre au 5 octobre et puis une coupure totale de la route du 5 au 11 octobre avec un point d'orgue le 6 octobre et l'évacuation d'un périmètre de 300 mètres pour purger la falaise avant un retour à l'alternat jusqu'au 6 novembre. Enfin, on termine avec une note plus festive et locale. À Barcelonnette, c'est le moment de préparer sa rentrée associative. Le traditionnel forum des associations se tiendra samedi 29 août de 10h à 15h à la salle Jean Fernandez. Cet événement incontournable de la fin de l'été permettra à tous les habitants de venir à la rencontre de nombreux bénévoles, de découvrir la riche offre sportive et culturelle de la vallée et de procéder aux inscriptions.
2: La météo des Hautes-Alpes et de la vallée de l'Ubaye avec Météo Alpes du Rance.
3: Demain mercredi, le soleil va continuer de s'imposer sur les Hautes-Alpes et l'Ubaye pour une journée particulièrement chaude, sans la moindre perturbation en vue. Ce sera l'occasion d'avoir des températures très élevées une toute dernière fois cet été, sous un vent de sud-ouest qui soufflera entre 30 et 40 km heure dans l'après-midi. Le thermomètre grimpera rapidement, prévoyez de 13 à 17 degrés au lever du jour et des maximales étouffantes comprises de 30 à 35 degrés au plus fort de la journée. Changement radical pour votre journée de jeudi, avec un temps qui deviendra nettement plus perturbé et orageux. Dès la matinée, des averses localement orageuses pourront déjà circuler. Le vent de sud à sud-ouest soufflera fort entre 40 et 50 km/h en rafale dès le matin, avant le début d'un épisode méditerranéen au cours de la nuit suivante. Côté température, le mercure amorce une baisse sensible affichant de 14 à 18 degrés le matin et seulement de 26 à 30 degrés l'après-midi.
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1: Ce soir sur TF1, retrouvez The Marvels. Sur France 2, rendez-vous en terre inconnue, la rediffusion notamment de Slimane chez les Bijagos. Allez, on a sur France 3 votre rendez-vous au PJ, épisode inédit. Hein. Enfin, vous retrouverez sur Canal+, La Bonne Étoile, et sur M6, Zone Interdite, sur Tourisme, Pollution, Menace sur les Perles de la Méditerranée. Allez, vous retrouverez sur W9, Pour Toi, Céline, sur TMC 90, Enquête Nature. Touristes, alcool et feria, l'été chaud des policiers de l'Hérault. Et puis retrouvez aussi la comédie Sale Gosse sur TFX et sur Gulli, les rebelles de la forêt 4. Voilà, je vous laisse sur votre choix et par avance, une belle soirée devant votre télévision.
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3: Bonjour à tous. Sophie Adno a débuté sa première sortie extravéhiculaire aux côtés de l'astronaute américain Anil Menon. Durant cette opération, les deux astronautes doivent remplacer une ancienne antenne de transmission de données et de communication reliant la Station spatiale internationale au centre de contrôle de la NASA à Houston. Le producteur Nicolas Altmaier et sa compagne Mathilde Favier, directrice des relations publiques de Dior, sont morts hier dans un accident de la route à Hervaux dans les Deux-Sèvres. Altmaier avait notamment produit Brise de Nice ou encore OSS 117. Et puis le parquet de Paris s'est saisi des soupçons d'ingérence russe visant Édouard Philippe, Gabriel Attal et Raphaël Glucksmann, tous trois candidats déclarés ou pressentis pour 2027. Des réseaux pro-russes auraient diffusé cet été de fausses informations sur leur santé ou leur entourage. Gabriel Attal et Raphaël Glucksmann ont déposé plainte. Et le diocèse de Paris affirme avoir interdit dès 2024 à un prêtre de 81 ans, aujourd'hui mis en examen pour viol sur mineur, tout contact avec des enfants. Déjà écarté en 2018 après des témoignages similaires, il avait repris ses fonctions en 2020 après le classement sans suite de l'enquête. Quatre victimes adultes ont depuis témoigné. On enchaîne avec près de 3 millions de familles qui doivent recevoir aujourd'hui l'allocation de rentrée scolaire. Cette aide vise à financer les fournitures et autres dépenses nécessaires avant la reprise des cours. Son montant, qui dépend de l'âge de l'enfant et des revenus du foyer, peut varier et atteindre jusqu'à 466 euros par enfant. Les taux d'emprunt des grandes économies remontent fortement, notamment en raison de la hausse persistante du prix du pétrole lié à la guerre au Moyen-Orient. En France, le taux à 10 ans a atteint 4,10%, son niveau le plus élevé depuis 2008. Et enfin, le dernier film de Christopher Nolan, L'Odyssée, sorti le 15 juillet dernier, vient de dépasser les 6 millions d'entrées en France après 5 semaines en salle. Il devient ainsi le plus gros succès cinématographique de 2026 dans le pays, devant Marsupilami.
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4: La météo des Hautes-Alpes et de la vallée de l'Ubaye avec Météo Alpes d'Urance.
5: Demain mercredi, le soleil va continuer de s'imposer sur les Hautes-Alpes et l'Ubaye pour une journée particulièrement chaude, sans la moindre perturbation en vue. Ce sera l'occasion d'avoir des températures très élevées une toute dernière fois cet été, sous un vent de sud-ouest qui soufflera entre 30 et 40 km/h dans l'après-midi. Le thermomètre grimpera rapidement, prévoyez de 13 à 17 degrés au lever du jour et des maximales étouffantes comprises de 30 à 35 degrés au plus fort de la journée. Changement radical pour votre journée de jeudi, avec un temps qui deviendra nettement plus perturbé et orageux. Dès la matinée, des averses localement orageuses pourront déjà circuler. Le vent de sud à sud-ouest soufflera fort, entre 40 et 50 km/h en rafale dès le matin, avant le début d'un épisode méditerranéen au cours de la nuit suivante. Côté température, le mercure amorce une baisse sensible, affichant de 14 à 18 degrés le matin et seulement de 26 à 30 degrés l'après-midi.
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2: Bonsoir à tous. On commence ce flash par la justice. Jugés en comparution immédiate hier lundi, trois hommes ont été condamnés à de la prison ferme par le tribunal de Gap pour une série de 5 vols de vélo commis le 15 août dans les Hautes-Alpes. Estimé à plus de 15 000 euros, le butin avait été retrouvé le jour même dans leur camionnette lors de leur interpellation par la gendarmerie au Noyer. Malgré leur dénégation, le tribunal les a reconnus coupables et a prononcé des peines de prison ferme avec mandat de dépôt ainsi que la confiscation de leur véhicule. Restons dans le département avec les interventions des secours en montagne. Très sollicités ces derniers jours, une adolescente de 13 ans s'est blessée à la cheville hier en fin d'après-midi lors d'une randonnée près du col du Lautaret à Villard-d'Arennes. Secourue par les équipes du PGHM, elle a été évacuée vers l'hôpital de Briançon. Un hôpital de Briançon vers lequel a également été dirigé un autre jeune victime d'un accident de loisir. Un adolescent de 14 ans s'est fracturé le coude hier en début d'après-midi alors qu'il pratiquait le VTT de descente à Puy-Saint-Vincent. Lui aussi pris en charge par les secouristes du PGHM. Des secours qui appellent d'ailleurs à la prudence, tout comme les autorités face au risque de la saison. À l'occasion de la forte influence estivale dans les Hautes-Alpes, les gendarmes et les agents de l'Office national des forêts intensifient leur patrouille commune sur le terrain. Ces missions de prévention visent à sensibiliser les visiteurs à la protection de l'environnement et à rappeler les règles de sécurité essentielles. Autre source de vigilance pour les automobilistes cette fois, mais pour la rentrée, des perturbations d'envergure s'annoncent cet automne sur la route nationale 94 à l'Argentière-l'ABC. Du 2 septembre au 6 novembre, des travaux de sécurisation de la falaise de Beauregard seront menés. Concrètement, le chantier s'articulera en trois phases. Une circulation alternée du 2 septembre au 5 octobre et puis une coupure totale de la route du 5 au 11 octobre avec un point d'orgue le 6 octobre et l'évacuation d'un périmètre de 300 mètres pour purger la falaise avant un retour à l'alternat jusqu'au 6 novembre. Enfin, on termine avec une note plus festive et locale. À Barcelonnette, c'est le moment de préparer sa rentrée associative. Le traditionnel forum des associations se tiendra samedi 29 août de 10h à 15h à la salle Jean Fernandez. Cet événement incontournable de la fin de l'été permettra à tous les habitants de venir à la rencontre de nombreux bénévoles, de découvrir la riche offre sportive et culturelle de la vallée et de procéder aux inscriptions.
1: La météo des Hautes-Alpes et de la vallée de l'Ubaye avec Météo Alpes du Rance.
2: Demain mercredi, le soleil va continuer de s'imposer sur les Hautes-Alpes et l'Ubaye pour une journée particulièrement chaude, sans la moindre perturbation en vue. Ce sera l'occasion d'avoir des températures très élevées une toute dernière fois cet été, sous un vent de sud-ouest qui soufflera entre 30 et 40 km/h dans l'après-midi. Le thermomètre grimpera rapidement, prévoyez de 13 à 17 degrés au lever du jour et des maximales étouffantes comprises de 30 à 35 degrés au plus fort de la journée. Changement radical pour votre journée de jeudi, avec un temps qui deviendra nettement plus perturbé et orageux. Dès la matinée, des averses localement orageuses pourront déjà circuler. Le vent de sud à sud-ouest soufflera fort entre 40 et 50 km/h en rafale dès le matin, avant le début d'un épisode méditerranéen au cours de la nuit suivante. Côté température, le mercure amorce une baisse sensible affichant de 14 à 18 degrés le matin et seulement de 26 à 30 degrés l'après-midi.
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0: programme télé. Ce soir, sur TF1, retrouvez The Marvels. Sur France 2, rendez-vous en terre inconnue, la rediffusion notamment de Slimane chez les Bijagos. Allez, on a sur France 3, votre rendez-vous au PJ, épisode inédit. Enfin, vous retrouverez sur Canal+, La Bonne Étoile, et sur M6, Zone Interdite, sur tourisme, pollution, menace sur les perles de la Méditerranée. Allez, vous retrouverez sur W9, Pour Toi, Céline, sur TMC 90, Enquête Naturelle, Touriste, alcool et feria, l'été chaud des policiers de l'Hérault. Et puis retrouvez aussi la comédie Sale Gosse sur TFX et sur Gulli, les rebelles de la forêt 4. Voilà, je vous laisse sur votre choix et par avance, une belle soirée devant votre télévision.
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8: Il est bientôt 19h.
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4: Bonsoir à tous. Sophie Adnaud a débuté en début d'après-midi sa première sortie extravéhiculaire aux côtés de l'astronaute américain Anil Menon. Le binôme a démonté l'ancienne antenne pour la remplacer et après 2 heures de mission dans le vide spatial, la NASA a félicité Sophie Adnaud pour son joli travail. Elle devient ainsi la première femme à sortir dans l'espace. Et fin de la vague de chaleur sur l'ensemble du pays, plus aucun territoire n'est concerné par la vigilance canicule orange et les températures sont bien descendues avec presque moins 10 degrés dans certains secteurs. On poursuit avec une triste nouvelle, le producteur Nicolas Altmaier et sa compagne Mathilde Favier sont morts hier dans un accident de la route à Hervaux dans les Deux-Sèvres. Altmaier avait notamment produit Brise de Nice ou encore OSS 117. Et le parquet de Paris enquête sur des soupçons d'ingérence russe visant Édouard Philippe, Gabriel Attal ou encore Raphaël Glucksmann, candidat ou potentiel candidat à la présidentielle de 2027. Et des réseaux pro-russes auraient diffusé cet été de fausses informations sur leur santé ou leurs proches. La Direction Générale des Finances a confirmé le vol de données liées au cadastre et aux successions vacantes. Pour le cadastre, 1,8 million de comptes sont concernés et ont été bloqués. Cette fuite s'ajoute à celle touchant déjà 678 000 comptes fiscaux. Et depuis début juin, 1587 personnes ont été incarcérées pour des violences sexuelles sur mineurs, selon Gérald Darmanin. Le ministre indique également que 2100 informations judiciaires ont été ouvertes. Et près de 3 millions de familles ont reçu aujourd'hui l'allocation de rentrée scolaire. Cette aide vise à financer les fournitures et autres dépenses nécessaires avant la reprise des cours, avec un montant qui peut grimper jusqu'à 466 euros par enfant. Et enfin, Zinedine Zidane dévoilera sa première liste comme sélectionneur des Bleus le 17 septembre. Il annoncera les joueurs retenus pour affronter la Turquie et la Belgique les 25 et 28 septembre. Voilà pour l'essentiel de l'actualité. Je vous souhaite une excellente soirée à notre écoute.
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5: La météo des Hautes-Alpes et de la vallée de l'Ubaye avec Météo Alpes du Rance.
6: Demain mercredi, le soleil va continuer de s'imposer sur les Hautes-Alpes et l'Ubaye pour une journée particulièrement chaude, sans la moindre perturbation en vue. Ce sera l'occasion d'avoir des températures très élevées une toute dernière fois cet été, sous un vent de sud-ouest qui soufflera entre 30 et 40 km heure dans l'après-midi. Le thermomètre grimpera rapidement, prévoyez de 13 à 17 degrés au lever du jour et des maximales étouffantes comprises de 30 à 35 degrés au plus fort de la journée. Changement radical pour votre journée de jeudi, avec un temps qui deviendra nettement plus perturbé et orageux. Dès la matinée, des averses localement orageuses pourront déjà circuler. Le vent de sud à sud-ouest soufflera fort, entre 40 et 50 km heure en rafale dès le matin, avant le début d'un épisode méditerranéen au cours de la nuit suivante. Côté température, le mercure amorce une baisse sensible, affichant de 14 à 18 degrés le matin et seulement de 26 à 30 degrés l'après-midi.
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2: Bonsoir à tous. On commence ce flash par la justice. Jugés en comparution immédiate hier lundi, trois hommes ont été condamnés à de la prison ferme par le tribunal de Gap pour une série de 5 vols de vélo commis le 15 août dans les Hautes-Alpes. Estimé à plus de 15 000 euros, le butin avait été retrouvé le jour même dans leur camionnette lors de leur interpellation par la gendarmerie au Noyer. Malgré leur dénégation, le tribunal les a reconnus coupables et a prononcé des peines de prison ferme avec mandat de dépôt ainsi que la confiscation de leurs véhicules. Restons dans le département avec les interventions des secours en montagne très sollicités ces derniers jours. Une adolescente de 13 ans s'est blessée à la cheville hier en fin d'après-midi lors d'une randonnée près du col du Lautaret à Villard-d'Arène. Secourue par les équipes du PGHM, elle a été évacuée vers l'hôpital de Briançon. Un hôpital de Briançon vers lequel a également été dirigé un autre jeune victime d'un accident de loisir. Un adolescent de 14 ans s'est fracturé le coude hier en début d'après-midi alors qu'il pratiquait le VTT de descente à Puy-Saint-Vincent. Lui aussi pris en charge par les secouristes du PGHM. Des secours qui appellent d'ailleurs à la prudence, tout comme les autorités face au risque de la saison. À l'occasion de la forte influence estivale dans les Hautes-Alpes, les gendarmes et les agents de l'Office national des forêts intensifient leurs patrouilles communes sur le terrain. Ces missions de prévention visent à sensibiliser les visiteurs à la protection de l'environnement et à rappeler les règles de sécurité essentielles. Autre source de vigilance pour les automobilistes cette fois, mais pour la rentrée, des perturbations d'envergure s'annoncent cet automne sur la route nationale 94 à l'Argentière-l'ABC. Du 2 septembre au 6 novembre, des travaux de sécurisation de la falaise de Beauregard seront menés. Concrètement, le chantier s'articulera en trois phases. Une circulation alternée du 2 septembre au 5 octobre et puis une coupure totale de la route du 5 au 11 octobre avec un point d'orgue le 6 octobre et l'évacuation d'un périmètre de 300 mètres pour purger la falaise avant un retour à l'alternat jusqu'au 6 novembre. Enfin, on termine avec une note plus festive et locale à Barcelone. C'est le moment de préparer sa rentrée associative. Le traditionnel forum des associations se tiendra samedi 29 août de 10h à 15h à la salle Jean Fernandez. Cet événement incontournable de la fin de l'été permettra à tous les habitants de venir à la rencontre de nombreux bénévoles, de découvrir la riche offre sportive et culturelle de la vallée et de procéder aux inscriptions.
1: La météo des Hautes-Alpes et de la vallée de l'Ubaye avec Météo Alpes du Rance.
2: Demain mercredi, le soleil va continuer de s'imposer sur les Hautes-Alpes et l'Ubaye pour une journée particulièrement chaude, sans la moindre perturbation en vue. Ce sera l'occasion d'avoir des températures très élevées une toute dernière fois cet été, sous un vent de sud-ouest qui soufflera entre 30 et 40 km/h dans l'après-midi. Le thermomètre grimpera rapidement, prévoyez de 13 à 17 degrés au lever du jour et des maximales étouffantes comprises de 30 à 35 degrés au plus fort de la journée. Changement radical pour votre journée de jeudi, avec un temps qui deviendra nettement plus perturbé et orageux. Dès la matinée, des averses localement orageuses pourront déjà circuler. Le vent de sud à sud-ouest soufflera fort, entre 40 et 50 km/h en rafale dès le matin, avant le début d'un épisode méditerranéen au cours de la nuit suivante. Côté température, le mercure amorce une baisse sensible affichant de 14 à 18 degrés le matin et seulement de 26 à 30 degrés l'après-midi.
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0: 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Il est 21h.
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0: 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Il est 1h.
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